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1: Il est 3 heures.
2: Il est 3 heures.

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1: Il est 5 heures.

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1: Il est 6 heures. Il est 6 heures.

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1: Il est 7 heures.

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1: Il est 8h. Précisément 8h à l'écoute de Radio Lodev. Anne, pour vous accompagner en remplacement de Cédric, qui est en vacances, bien mérité, je vous retrouve avec plaisir pour passer 2 heures ensemble dans cette matinale sur Radio Lodev, avec de la musique, différentes infos, loisirs à retrouver tout au long de cette matinée, mais aussi des rendez-vous avec l'actualité nationale et internationale, et puis quelques rubriques avec l'horoscope, donc quelques minutes, avec également la chronique cinéma, mais on aura l'occasion de découvrir tout cela. On reste ensemble jusqu'à 10h. Très très bonne matinée à tous en ce lundi matin. Simply Red pour la musique et pour commencer.

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Le petit pêcheur avec Manon Lisa sur Radio Lodève. Il est pratiquement 8 heures passées de 15 minutes et il est l'heure de retrouver tout de suite l'horoscope signe par signe. C'est tout de suite et c'est à 8h15 que l'on retrouve tous les jours l'horoscope avec Sylvie et Alain.

0: Bonjour à tous, nous fêtons Nathalie aujourd'hui. Alors, quelle ambiance pour cette journée ?
1: Bélier, vous aurez besoin de beaucoup de courage et de perspicacité pour faire face à des difficultés aujourd'hui.
0: Taureau, tout risque d'arriver en même temps. Ne surestimez pas votre résistance nerveuse.
1: Gémeaux, la conjoncture astrale vous est profitable. Vous allez enfin pouvoir construire quelque chose de solide pour l'avenir.
0: Cancer, accordez-vous une pause méritée et profitez-en pour vous éloigner du quotidien et de ses obligations.
1: Les lions, la configuration est excellente pour vos projets et vous donne l'énergie, la volonté de concrétiser certains d'entre eux.
0: Vierge, vous n'aurez guère le temps de vous reposer.
1: Vous êtes balance, vous mettez en cause certains aspects de vos projets.
0: Scorpion, pour vous qui faites tout passer par le mental, c'est le moment de prendre conscience de votre corps.
1: Sagittaire, la conjoncture astrale du moment s'oppose à vous. Alors surtout, ne faites pas cavalier seul, mais comptez quand même aussi sur la vie des autres.
0: Capricorne, ne paniquez pas si vous ressentez une certaine hostilité. Vous parviendrez à inverser la situation.
1: Les Verseaux, ne restez pas collés à la routine, aux habitudes amoureuses. Laissez donc une part de hasard, d'improvisation dans vos relations.
0: Enfin, Poisson, comptez sur votre bonne étoile pour vous guider car elle passe actuellement dans votre secteur. Bonne journée à tous. À demain pour un nouvel horoscope. Nous fêterons Samson.
2: Voilà pour l'horoscope, Sylvie et Thierry, pour l'horoscope tous les jours, signe par signe. Alors j'espère que ces prévisions vous permettront de passer une très très bonne journée à l'écoute, notamment de nos programmes. Voici Frérot de la Vega. Les petites annonces, ce sera dans la matinée également.

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1: Toujours à l'écoute de Radio Lodev dans cette matinale, en ce lundi matin, avec tout de suite une petite pause avant de retrouver Jennifer. C'est juste après ceci.
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va enchaîner avec Isia, avec le titre Mon cœur. Et juste après, vous retrouverez les informations, le flash d'RFI. Très bonne matinée sur Radio Lodève. C'est la matinale, Anne avec vous.

0: Marianne Mellard.
1: Bonjour à toutes et à tous. Les incendies qui ravagent la France au cœur d'une série de réunions aujourd'hui.
2: La première se tiendra dans 2 heures maintenant au ministère de l'économie, autour de la table des professionnels du tourisme, de l'énergie ou encore des assurances. Objectif, faire le point sur ces incendies dévastateurs, identifier les besoins prioritaires et assurer la continuité de l'activité économique dans les territoires touchés. Une autre réunion sur les impacts sur l'économie se tiendra cet après-midi, tandis qu'à 10 heures, Emmanuel Macron réunira tous les ministres concernés par cette crise. Au total, ce sont près de 115 000 hectares qui ont été dévastés par les flammes depuis le début de l'année en France. Plus de 13 000 départs de feu et 30 à 40 foyers qui sont encore combattus simultanément au quotidien. À l'image de la Gironde où l'on vient de vivre une 5e nuit consécutive de lutte contre les flammes, la situation est globalement stable selon la préfecture ce matin. Pas d'évolution majeure à signaler après plusieurs jours de progression ininterrompue. Le gigantesque incendie qui a parcouru 42 000 hectares depuis mercredi se trouve à une quinzaine de kilomètres de la métropole bordelaise. 240 habitations ont été détruites. Près de 220 000 personnes ont dû être évacuées. Et des milliers de pompiers et militaires luttent comme ils le peuvent contre ce brasier. Des secours qui peuvent compter sur le soutien et l'aide d'agriculteurs notamment. Sarah Krakowicz.
3: Les pompiers se glissent au milieu des nuages de fumée pour tenter de contenir les flammes. L'eau utilisée est en partie transportée dans des citernes amenées par des bénévoles. Romain est en train d'en remplir une. Il vit à Andernos-les-Bains, à quelques kilomètres de l'incendie.
4: Pour se rendre utile, donc il y a eu des appels pour essayer de venir filer un petit coup de main de la mairie. Donc de suite, on a dit s'il faut aider, on est là. Hein.
5: Comment vous faites pour savoir quoi faire? Vous avez parlé avec les pompiers, qu'est-ce qu'ils vous expliquent un peu?
4: Alors, on croise des pompiers qui nous expliquent. Il y a des pompiers qui sont un peu désabusés, qui savent pas trop, on fait un peu comme on peut.
6: On est toujours sur la descente 6 avec des feux actifs.
3: Plus loin, Théo Hernandez, jeune agriculteur de la région, est sur place depuis 4 jours pour prêter main forte.
7: C'est usant, on dort 2-3 heures par nuit, très attaché à notre territoire et à notre patrimoine, donc bien évidemment que dès qu'on est disponible, on vient les aider. C'est triste et surtout on a l'impression que ça va jamais s'arrêter.
3: Face aux nombreuses reprises de feu liées au vent, toute aide semble la bienvenue. Depuis mercredi, 75 sapeurs-pompiers ont été blessés selon la préfecture de Gironde, qui demande aux agriculteurs qui souhaitent se mobiliser de le faire de manière encadrée. Sarah Krakowicz, Lège Cap Ferret.
2: Et un bilan qui, on vient de l'apprendre, vient de s'alourdir avec désormais 84 pompiers blessés. Des incendies qui ravagent aussi les Landes. Plus au sud, le feu de Biscarrosse est mieux contenu, mais toujours pas fixé. 3600 hectares ont brûlé, nécessitant l'évacuation de quelques 8000 personnes. La forêt des Landes, composée quasi exclusivement de pins, face à l'ampleur de la catastrophe, son modèle économique interroge. Gérée par une écrasante majorité d'acteurs privés, la zone est soumise à une exploitation intensive pour maximiser les rendements. Mais cette méthode crée des conditions propices aux incendies, fragilisant l'écosystème et notamment les sols. Nathalie Nollet est conseillère en environnement et membre du fonds de dotation Forêt en Vie.
8: Normalement, un sol forestier dans une ambiance forestière et dans un écosystème à différents étages, il ne reçoit pas plus de 3% du rayonnement solaire en direct. Tout le reste est filtré par les différents étages de végétation. Là, on est sur des sols qui sont déjà mis en lumière de façon plus importante, puisque les pins ont quand même un couvert forestier qui est plus faible et qu'il n'y a quasiment pas de végétation dessous. Donc on est déjà sur des sols qui sont exposés à des chaleurs plus importantes en règle générale que dans un écosystème forestier fonctionnel et diversifié. Et en plus, dans les Landes, si on prend le contexte des Landes, ce sont des sols qui sont déjà assez sableux, donc avec peu de retenue d'eau à l'intérieur, puisque c'est surtout le bois mort, l'humus et puis un peu tous les micro-organismes qui fonctionnent dans le sol qui vont faire que le sol va contenir une certaine quantité d'eau. Le bois mort, quand il est au sol et qu'il est gorgé d'eau, il fait l'effet d'une éponge. En fait, il retarde l'avancée du feu.
2: Incendie dans les Landes, en Gironde, mais aussi dans le Var, où les pompiers sont parvenus à contenir les flammes près de Pont-Évès, où quelques 4500 hectares sont partis en fumée.
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Kate Kinvey sur Radio Lodève, Dilemme. Quelques infos loisirs avec les chercheurs de nature. C'est pour aujourd'hui entre 16h et 18h au lac du Salagou sur les rives de Clermont-Léraud. Un stand animé par l'association Terre Demain la Terre vous accueillera au bord du lac du Salagou pour explorer la nature grâce aux ateliers mis en place par l'association. Pour manipuler des jumelles, une longue-vue, une loupe binoculaire, une épuisette. Pour chercher et comprendre la faune, la flore et les paysages de ce site naturel protégé. Autant d'outils de naturalistes pour apprendre et reconnaître les roches de cet espace au patrimoine géologique remarquable. L'accueil se fait en continu. Vous pouvez rester de 5 à 55 minutes. C'est gratuit. C'est une sortie que l'on peut faire en famille cet après-midi du côté du lac du Salagou, rive de Clermont-Léraud, avec les chercheurs de nature. Le stand proposé par l'association Demain la Terre. Réservation obligatoire auprès de l'Office de tourisme au 04 67 86 23 86. Vous pouvez vous inscrire sur le site www.destination-salagou.fr. À la Couvertoira, dont vous propose tout au long de l'été jusqu'au 21 août, ça a démarré le 24 juillet. Tous les vendredis à 16h30, un spectacle équestre par la compagnie Petot, mémoire d'un vieux tzigane. Pour les adultes, c'est 12 €, pour les moins de 12 ans, c'est 6 €, et pour les moins de 5 ans, ce sera gratuit. Voilà pour ce rendez-vous le vendredi avec le spectacle équestre. Ce sera donc à la Couvertoirade. Pour la musique, pour continuer, c'est You Love Is King, c'est avec Chadet. Bonne matinale.

Festival d'été de l'illustre théâtre continue. Ce sera jusqu'au 31 août. Une représentation théâtrale en plein air, différente chaque soir de la semaine, pour vivre des sensations et pour vivre des soirées théâtre en famille. Tous les lundis, vous retrouvez le Malade Imaginaire de Molière. Tous les mardis, c'est l'Avare de Molière. Le mercredi, les Fourberies de Scapin, toujours de Molière. Le jeudi, c'est le Capitaine Fracasse de Théophile Gautier. Le vendredi, les Précieuses Ridicules de Molière. Tous les samedis, Don Quichotte, lecture musicale en juillet et les meilleurs moments en août de Daniel Villanova. Et tous les dimanches, Monsieur de Pourceaugnac de Molière. Principalement des pièces de Molière, mais pas que. C'est à l'illustre théâtre de Pézenas. Donc ce soir, c'est le Malade Imaginaire. Le spectacle aura lieu à 21h30. L'illustre théâtre, vous pouvez le contacter sur le 04 67 98 09 91 06 47 43 97 48. Vous pouvez vous renseigner ou réserver sur le site www.illustretheatre.fr. Vous avez bien sûr tous les renseignements sur le site pour toutes ces soirées théâtre avec l'illustre théâtre de Pézenas. Je vous rappelle aussi que le tarif normal pour ces soirées, c'est de 25€. Tarif réduit, 19€ pour les enfants de 10 ans et moins, 12,50€. Et puis le radeau de la Méduse, c'est le spectacle que l'on vous propose à Saint-Guilhem-le-Désert. C'est proposé par la mairie. C'est à 21h15 et c'est ce soir, 60 minutes d'humour, d'art et d'histoire. Tarif unique, 10€. C'est au théâtre de Verdure que le spectacle aura lieu à 21h15. Parking gratuit dès 20h pour cette soirée grâce à une conférencière pleine d'humour, plongée dans les mystères de l'œuvre emblématique de Géricault. Le radeau de la Méduse qui a bouleversé l'opinion publique et remis en question le pouvoir en place. Explorez les secrets de cette immense toile exposée au Louvre et revivez les transformations artistiques et politiques du début du 19e siècle. Avec Anne Cangelosi, lauréate du prix Coup de cœur de l'Académie française, sur une mise en scène d'Alexandre de Limoges, prix du meilleur auteur au Festival d'Avignon, c'était en 2018. Le radeau de la Méduse, 60 minutes d'humour, d'art et d'histoire, c'est ce soir à Saint-Guilhem-le-Désert au Théâtre de Verdure. Ce sera à 21h15. Camaro. Donne-moi ton

I'm Like You, la version originale qui a été ensuite reprise à de nombreuses reprises, justement par de nombreux interprètes. Voilà, c'était Camaro. Norah Jones, Sunrise, c'est le titre que je vous propose maintenant d'écouter pour continuer cette matinale avec vous. Je vous souhaite à tous de passer un très très bon moment ce lundi matin.

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1: Il est 9h.
2: Il est précisément 9h à l'écoute de Radio Lodève et on continue ensemble cette matinale, Anne, pour vous accompagner. Les familles des élèves scolarisés de la maternelle au lycée peuvent encore inscrire leurs enfants au service de transport scolaire régional LIO pour cette année scolaire 2026-2027. En Occitanie, ce service est gratuit pour l'ensemble des élèves ayant droit au regard du règlement régional des transports scolaires. En proposant aux jeunes et aux familles le transport scolaire gratuit comme les manuels, les ordinateurs portables ou les premiers équipements professionnels, la région agit concrètement pour que chaque élève puisse s'épanouir pleinement dans son parcours scolaire, indépendamment de son origine sociale ou géographique. Afin de préparer la rentrée à venir et d'organiser au mieux le service de transport scolaire, la région Occitanie rappelle aux familles que les inscriptions au service de transport scolaire régional LIO pour cette année restent donc ouvertes jusqu'au vendredi 31 juillet. Celles-ci sont ainsi invitées à privilégier l'inscription en ligne, plus simple, plus rapide et permettant le suivi d'instruction du dossier de l'élève. Le service régional des mobilités est également disponible par téléphone et accueille les usagers directement au sein des maisons de ma région. Passé la date du 31 juillet, une participation forfaitaire exceptionnelle pour inscription tardive sera appliquée de 25 euros. Le transport scolaire régional prend en charge les déplacements des élèves en dehors des trajets exclusivement réalisés sur le territoire des agglomérations, communautés d'agglomération, communautés urbaines, métropoles, etc. et de certaines communautés de communes, de cases-villes, communautés et milieux grands causses. Le réseau régional LIO transporte chaque jour plus de 160 000 élèves. Pour les familles, la gratuité du transport scolaire représente une économie comprise entre 48 euros et 315 euros par élève et par an, selon la tarification appliquée dans le département de résidence avant le transfert de compétences à la région en 2018. Pour rappel, depuis la rentrée scolaire 2023-2024, les élèves abonnés au transport scolaire régional peuvent également emprunter gratuitement les plus de 300 lignes de Carlio en Occitanie de manière illimitée, y compris durant les week-ends et vacances scolaires, sur simple présentation de leur carte de transport scolaire. Donc voilà, le service régional des mobilités, c'est sur www.lio-occitanie.fr/contact-et-aide/.

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1: C'était Alain Bachung avec La Nuit, je mens. Il est 9h passé de 8 minutes. Dans quelques instants, à 9h15, vous pourrez retrouver les programmes cinéma sur Radio Lodev. Un mot sur les activités de l'association Résurgence, études, protection et valorisation de Bédarieux, qui vous propose de découvrir le territoire, les découvertes du territoire. C'est principalement le mardi et le samedi. Rendez-vous demain matin dès 9h pour découvrir la ville de Bédarieux et le protestantisme. Chaque jour, à chaque fois, une découverte différente. Vous aurez la semaine prochaine la ville de Bédarieux et ses hommes célèbres, le 4 août, ou encore le samedi 8 août, la découverte du Cos et des capitelles. Mais pour demain, dès 9h, la ville de Bédarieux et le protestantisme, c'est le thème de cette découverte du territoire avec l'association Résurgence. Alors, ça se passe à Bédarieux. L'inscription est obligatoire auprès de l'office de tourisme de Bédarieux Grand Orbe. Ces découvertes durent à peu près 2 heures. Elles sont gratuites et les balades démarrent donc à 9h devant l'office du tourisme. Donc, l'office de tourisme à votre disposition pour vous inscrire à ces balades avec l'association Résurgence.

Voilà pour Candy Girac et Andalouse. Juste avant, c'était Enrique Iglesias. Nous allons tout de suite présenter les films à l'affiche dans nos cinémas locaux. On passe à Clermont-Léraud avec le cinéma Alain René qui vous propose pour cette journée de lundi 4 films à l'affiche, Rita et Crocodile. La séance de 14h15 pour ce film-là. 15h15, il y aura Toy Story 5, des films pour la jeunesse, film d'animation. Ensuite, à 17h30, il y aura L'Odyssée en version française. Et à 20h45, il y aura Permis de détruire. Voilà les 4 films à l'affiche du cinéma Alain René de Clermont-Léraud. On passe au cinéma de l'Odève, le cinéma Luteva, qui vous propose pour ce lundi 4 films également. La bataille de Gaulle, partie 2, J'écris ton nom, c'est à 17h15. À 18h, il y aura Le Passage, en version originale sous-titrée, histoire de Amira, qui travaille dans un grand hôpital à Chicago. Un message d'anniversaire fait vibrer son téléphone et le passé refait surface. Des années plus tôt, le soir de ses 40 ans, une bombe pulvérise son appartement à Alep. Amira n'a alors qu'un réflexe, saisir sa fille et fuir. Jusqu'où iriez-vous pour sauver ceux que vous aimez? Le Passage, ce film dont en version originale sous-titrée, il est programmé à 18h. 20h30, The Last Viking, en version originale sous-titrée, c'est un film interdit aux moins de 12 ans. Et Supergirl, c'est aussi à 20h30. Voilà les 4 films programmés à l'Odève pour ce lundi au cinéma Luteva. On passe au cinéma Jean-Claude Carrière de Bédarieux qui vous propose de nombreux films à l'affiche aujourd'hui. Pour la séance de 14h30, il y aura Le Passage dont on vient de parler. Ce film est proposé à 14h30. Il y aura aussi Vaiana, la légende du bout du monde pour le jeune public à 14h30 mais aussi à 20h30. On note pour la séance de 14h30 La fille dans les nuages, film d'animation qui sera programmé donc deux fois, 14h30 et 16h45. À 16h30, il y aura Toy Story 5, le film d'animation. 16h45, Charlie et les kangourous, film d'aventure, une comédie. Et puis pour la séance de 20h30, il y aura Evil Dead Burn, film d'épouvante, interdit au moins de 16 ans. Il y aura Permis de détruire, cette comédie qui est aussi programmée à 20h30. Et puis comme je le disais tout à l'heure, Vaiana, la légende du bout du monde. Voilà pour le cinéma Jean-Claude Carrière de Bédarieux. Et voilà pour les films à l'affiche dans nos 3 cinémas sur le territoire. Les Coulants de Gang. Bonne matinale.

0: Cool on the Gang, Let's Go Dancing sur Radio Lodève. Ça rappelle de bons souvenirs. Ce mercredi 29 juillet, une journée festivité au cirque de Navacelles vous est proposée dans le cadre du programme et des rendez-vous patrimoine culture nature proposés par la communauté de communes Lodévois et Larzac. On vous propose de 18h à 23h au hameau de Navacelles de partir à la découverte du territoire, les pieds dans l'eau avec les petites bêtes de la vie, se balade naturaliste avec l'association Kermit. Le rendez-vous, c'est à 18h. Et puis, en soirée, un baletti et du cinéma en plein air. Le programme complet et les réservations sur www.cirquenavacelles.com. Ce rendez-vous, c'est pour ce mercredi 29 juillet. Pensez à réserver. On vous propose aussi pour le mercredi avec l'association Demain la Terre, jeux, danse, sport, fabrication des nichoirs à insectes. C'est pour ce mercredi 29 juillet. Un rendez-vous comme tous les mercredis pendant tout l'été, de 8h à 20h dans les quartiers de Clermont-Léraud. Des activités pour tous vous y attendent. Activités nature, jeux, sport, vélo, bricolage, danse, musique et rafraîchissement. Le programme en fichier complet sur le site de l'Office de Tourisme.
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0: 9h30, voici le flash d'RFI.
1: Andréane Mélard.
2: Bonjour à toutes et à tous. Les incendies qui ravagent la France au cœur d'une série de réunions aujourd'hui.
3: La première se tiendra dans 2 heures maintenant au ministère de l'économie, autour de la table des professionnels du tourisme, de l'énergie ou encore des assurances. Objectif, faire le point sur ces incendies dévastateurs, identifier les besoins prioritaires et assurer la continuité de l'activité économique dans les territoires touchés. Une autre réunion sur les impacts sur l'économie se tiendra cet après-midi, tandis qu'à 10h, Emmanuel Macron réunira tous les ministres concernés par cette crise. Au total, ce sont près de 115 000 hectares qui ont été dévastés par les flammes depuis le début de l'année en France. Plus de 13 000 départs de feu et 30 à 40 foyers qui sont encore combattus simultanément au quotidien. À l'image de la Gironde où l'on vient de vivre une 5e nuit consécutive de lutte contre les flammes, la situation est globalement stable selon la préfecture ce matin. Pas d'évolution majeure à signaler après plusieurs jours de progression ininterrompue. Le gigantesque incendie qui a parcouru 42 000 hectares depuis mercredi se trouve à une quinzaine de kilomètres de la métropole bordelaise. 240 habitations ont été détruites. Près de 220 000 personnes ont dû être évacuées. Et des milliers de pompiers et militaires luttent comme ils le peuvent contre ce brasier. Des secours qui peuvent compter sur le soutien et l'aide d'agriculteurs notamment. Sarah Krakovic.
4: Les pompiers se glissent au milieu des nuages de fumée pour tenter de contenir les flammes. L'eau utilisée est en partie transportée dans des citernes amenées par des bénévoles. Romain est en train d'en remplir une. Il vit à Andernos-les-Bains, à quelques kilomètres de l'incendie.
5: On se rend utile, donc il y a eu des appels pour essayer de venir filer un petit coup de main de la mairie. Donc de suite, on a dit, s'il faut aider, on est là. Hein.
6: Comment vous faites pour savoir quoi faire? Vous avez parlé avec les pompiers, qu'est-ce qu'ils vous expliquent?
5: Alors, on croise des pompiers qui nous expliquent. Il y a des pompiers qui sont un peu désabusés, qui ne savent pas trop, on fait un peu comme on peut.
7: On est toujours sur la défensive avec des feux actifs.
4: Plus loin, Théo Hernandez, jeune agriculteur de la région, est sur place depuis 4 jours pour prêter main forte.
8: C'est usant, on dort 2-3 heures par nuit, très attaché à notre territoire et à notre patrimoine, donc bien évidemment que dès qu'on est disponible, on vient les aider. C'est triste et surtout on a l'impression que ça ne va jamais s'arrêter.
4: Face aux nombreuses reprises de feu liées au vent, toute aide semble la bienvenue. Depuis mercredi, 75 sapeurs-pompiers ont été blessés selon la préfecture de Gironde, qui demande aux agriculteurs qui souhaitent se mobiliser de le faire de manière encadrée. Sarah Krakovic, Lège Cap Ferret. RFI.
3: Un bilan qui, on vient de l'apprendre, vient de s'alourdir avec désormais 84 pompiers blessés. Des incendies qui ravagent aussi les Landes. Plus au sud, le feu de Biscarrosse est mieux contenu, mais toujours pas fixé. 3600 hectares ont brûlé, nécessitant l'évacuation de quelques 8000 personnes. La forêt des Landes, composée quasi exclusivement de pins, face à l'ampleur de la catastrophe, son modèle économique interroge. Géré par une écrasante majorité d'acteurs privés, la zone est soumise à une exploitation intensive pour maximiser les rendements. Mais cette méthode crée des conditions propices aux incendies, fragilisant l'écosystème et notamment les sols. Nathalie Nollet est conseillère en environnement et membre du fonds de dotation Forêt en Vie.
9: Normalement, un sol forestier dans une ambiance forestière et dans un écosystème à différents étages, il reçoit pas plus de 3% du rayonnement solaire en direct. Tout le reste est filtré par les différents étages de végétation. Là, on est sur des sols qui sont déjà mis en lumière de façon plus importante, puisque les pins ont quand même un couvert forestier qui est plus faible et qu'il n'y a quasiment pas de végétation dessous. Donc on est déjà sur des sols qui sont exposés à des chaleurs plus importantes en règle générale que dans un écosystème forestier fonctionnel et diversifié. Et en plus, dans les Landes, si on prend le contexte des Landes, ce sont des sols qui sont déjà assez sableux, donc avec peu de retenue d'eau à l'intérieur, puisque c'est surtout le bois mort, l'humus et puis un peu tous les micro-organismes qui fonctionnent dans le sol qui vont faire que le sol va contenir une certaine quantité d'eau. Le bois mort, quand il est au sol et qu'il est gorgé d'eau, il fait l'effet d'une éponge. En fait, il retarde l'avancée du feu.
3: Incendie dans les Landes, en Gironde, mais aussi dans le Var, où les pompiers sont parvenus à contenir les flammes près de Pont-Évès, où quelques 4500 hectares sont partis en fumée.
2: Berlin panse ses plaies après l'attentat qui a frappé la marche des fiertés. C'était samedi soir, l'auteur présumé de l'attaque a été abattu.
3: La porte de Brandebourg illuminée aux couleurs de l'arc-en-ciel hier soir et un slogan en lettres blanches, Berlin est la ville de la liberté. Un hommage aux victimes de l'attentat perpétré samedi soir, une femme a été tuée par une voiture bélier. 29 personnes ont été blessées. Après une journée de traque, le terroriste a donc été mis hors d'état de nuire. Berlin où l'on retrouve David Philippot, bonjour.
10: Bonjour à tous.
3: David, quels sont les derniers éléments ce matin?
10: Parcelle 46 d'un jardin d'ouvriers à l'ouest de Berlin. C'est là, dans une maisonnette entourée d'un carré de pelouse, qu'Abdul Balout avait trouvé refuge à la suite d'une information fournie par son entourage. Les agents du SEK, une force d'élite de la police fédérale, l'ont encerclé en milieu d'après-midi. Les négociations échouent. Puis vient la riposte quand le suspect charge les agents avec une machette, celle avec laquelle il avait déjà agressé les fêtards en prenant la fuite. Une riposte en deux salves. Malgré une tentative de réanimation, sa mort est constatée à 18h34. Une mort qui n'éteint pas pour autant l'enquête sur l'attentat, sur d'éventuelles complicités, même s'il semble avoir agi seul. Son père, interviewé depuis le Liban par le magazine Spiegel, évoque le basculement de la petite délinquance vers l'islamisme, des conflits sur la longueur de sa barbe, mais son fils de 21 ans n'a jamais pu adhérer pleinement à l'État islamique, car la famille Balout est chiite et non sunnite, comme l'organisation, ce qui n'a pas empêché, comme le dit son père, un lavage de cerveau en règle.
3: David Philippot en direct de Berlin pour RFI.
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13: Toujours à l'écoute de Radio Lodev, c'était le flash de Radio France Internationale. On retrouvera l'information nationale et internationale tout à l'heure à 10h30 ou encore 11h30. Vous serez en compagnie de Léni. On aura l'occasion d'en reparler. Il est 9h passé de 37 minutes et voici Julien Doré pour continuer avec la musique.

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La fête de l'eau et de la nature, c'est cette semaine, c'est à Lunas-les-Châteaux, à Avennes et à Seille et Rocozel. Alors ça démarre demain mardi à Lunas-les-Châteaux avec de nombreuses animations toute la journée. Il y aura un concours des peintres dans la rue dès 9h. Si vous souhaitez vous inscrire, c'est au bureau d'information touristique de Lunas-les-Châteaux que l'on peut s'inscrire pour le concours des peintres dans la rue. À 16h, Jean en bois propose par la ludothèque Jeux de mots jusqu'au soir, 19h. Stand animé par Grand Orbe Environnement pour connaître un petit peu toutes les projets, toutes les actions qui sont menées par la communauté de communes Grand Orbe Environnement. C'est de 16h à 19h. Des balades à poney dans le haras de Pradel toute la journée également, l'après-midi, de 16h à 19h. Balade patrimoniale à 17h30, l'eau et la pierre par Muriel d'Ambreville, géomédiatrice. Inscription obligatoire au 04 67 95 70 91. Remise des prix du concours des jardins fleuris de la commune à 18h. Remise des prix du concours des peintres dans la rue qui a débuté le matin. Ce sera aussi à 18h30. Et puis il y aura une pièce de théâtre, fable écologique d'anticipation qui s'intitule Enfin. C'est à partir de 20h face aux premières coupures d'électricité. Fin 2028, Anna, alors adolescente, refuse d'être une victime passive du changement. C'est le signal d'un engagement radical et joyeux. Aujourd'hui, 27 mars 2049, Anna va vous faire tester l'énergie du changement. Un spectacle visuel et accessible qui invite petits et grands à partager un moment collectif en plein air. C'est avec la compagnie En Transition et le spectacle aura lieu à 20h. C'est le spectacle Enfin. C'est au cœur du village, c'est tout est gratuit, tout public et c'est à Lunas-les-Châteaux que démarre cette fête de l'eau et de la nature demain mardi. Puis ça continuera à Avennes avec toute la journée. Le concours des peintres dans la rue également à 9h. Inscription au bureau d'information touristique d'Avennes. Il y aura les jeux en bois proposés par la ludothèque Jeux de mots l'après-midi, la balade patrimoniale à la découverte des moulins du Grand Orbe et visite du moulin à temps de la Salès, proposé par le pays au Languedoc et Vignoble et présenté par Karine. Inscription à l'office de tourisme Grand Orbe au 04 67 95 70 91 pour le mercredi à Avennes. Le concert lyrique en partenariat avec le festival de la Malou-les-Bains, c'est à 18h. La remise des prix du concours des peintres dans la rue à 19h. Et puis il y aura le concert Le Fil Bleu, chanson folk indé, duo guitare, voix et violoncelle à partir de 20h. Tout va se passer à Avennes du côté de la place du marché. C'est gratuit et c'est tout public. Et puis le troisième jour, la troisième journée à Seille-et-Rocozel dans le cadre de cette fête, c'est dès 9h avec le concours des peintres dans la rue. Inscription préalable au bureau d'information touristique d'Avennes ou sur place au stand de l'office de tourisme de Seille-Rocozel. 15h concours de pêche pour les enfants, 15h buvette au bord du lac tenue par l'association Foyer Rural de Seille, à 15h canoë et paddle sur le parc proposé par Seille Rando, 17h30 balade patrimoniale proposée par Laure Charpentier, géomédiatrice. Inscription à l'office de tourisme au 04 67 95 70 91. Balade en calèche avec les attelages de la Bièvre à 17h, remise des prix du concours des peintres dans la rue à 18h30, 19h30 repas proposé par la table d'Émilie et Olivier, réservation au 06 23 67 70 33, macaronade et entremets aux fruits rouges, participation de 14,50 € par personne. Et puis à 20h30, il y aura le spectacle sonore et visuel sur le lac avec Dilo, la compagnie Yongwe qui s'est produite aussi ici dans le cadre du festival Résurgence et qui donnera son spectacle à 20h30 à Seille-et-Rocozel. C'est pour ce jeudi 30 juillet. Et puis il y aura à 21h Nico B et The Rising Band, concert Reggae Roots pour terminer la soirée et pour terminer cette fête de l'eau et de la nature qui commence à Lunas-les-Châteaux, qui passe par Avennes et qui termine jeudi à Seille-et-Rocozel. Ça va se passer sur le plan d'eau du Bouloc et le concours de pêche à la chaussée. C'est aussi gratuit et ça s'adresse à tout public.

Les marchés bio et locaux, le marché bio et local avec les mardis bio, c'est à Villeneuvette, c'est tout au long de l'été et ce sera jusqu'au 8 septembre, ça a démarré d'ailleurs au mois de juin déjà. C'est tous les mardis de 17h à 20h, petite restauration, buvette sur place, des animations tout au long de ces mardis bio, parking gratuit, visite guidée à 17h, pour cela réservation auprès de www.destination-salagou.fr, c'est l'office de tourisme du Clermontais pour les visites guidées de Villeneuvette. Et puis les producteurs locaux sont présents, les producteurs de bio sont présents à Villeneuvette tous les mardis. C'est à ne pas manquer, une petite balade s'impose sur ce marché bio le mardi à Villeneuvette. La bise à madame débarque à l'Odève, c'est pour demain mardi 28 juillet. Alors groove, rock, chansons françaises et rythmes du monde. Danse fortement recommandée, refrain à reprendre sans modération, bonne humeur garantie avec la bise à madame. Impossible de rester assis à regarder le groupe se produire donc sur scène. Le concert live, c'est au Lodeva et c'est à Lodève. C'est avec la bise à madame demain, mardi 28 juillet. Il est l'heure pour moi de vous quitter. Je vous laisse en compagnie de Men at Work avec Down Under. Et je vous dis à demain, 8h. Pour une toute nouvelle matinale sur Radio Lodève. Je vous laisse en compagnie de Lenny pour arriver jusqu'à midi. Très bonne journée à tous.

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1: Il est 10h. Il est 10h, bonjour à tous et à toutes et bienvenue sur Radio Lodève dans une nouvelle matinale, 10h midi avec Lenny. J'espère que vous allez bien. En ce lundi 27 juillet 2026, on entame une nouvelle semaine, bien évidemment, et la dernière du mois de juillet. Oui, ça y est, le premier mois des vacances scolaires d'été des enfants se termine déjà. Attention, nous entamons le deuxième la semaine prochaine. Je vous propose de vous faire un petit topo de ce que vous allez pouvoir écouter sur nos ondes avant de commencer. Vous allez pouvoir retrouver à 10h30 votre flash Radio France Internationale, à bien évidemment 10h15 votre rubrique des petites annonces, mais pour l'instant, je vous propose tout de suite de commencer avec la musique. Je vous propose d'écouter Charlie Winston sur le titre Like a Bow, mais avant ça, vous allez pouvoir écouter Plus le même soleil d'Héloïse et Florent Pagny. Bonne écoute sur Radio Lodève.

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1: Du soleil et encore du soleil. On restera sur une journée ensoleillée un peu partout sur la région et ce jusqu'à cette nuit. Le vent, lui, ça aussi entre Mistral et Tramontane, entre 40 et 45 km/h au niveau de l'Odève. On est sur une bonne Tramontane qui tape un peu plus fort au niveau du Vigan avec une Tramontane à 60 km/h. Niveau température, les minimales sont de... 18 au Vigan, 17 à Millau. Nous sommes à 19 sur l'Odève, 15 sur Savetat-sur-Agoute. Nous avons également 22 sur Montpellier et 23 à 7 cet après-midi. Les bien évidemment les maximales atteindront 32 degrés à l'Odève et au Vigan, 33 à 7, 34 à Montpellier, 35 à Nîmes. Nous sommes plutôt sur des fraîcheurs à Rodez avec 29 degrés et le Narbonne pourra également taper jusqu'à du 32 degrés. Et aujourd'hui, nous fêtons les Nathalie.

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1: Bonjour et bienvenue dans votre rubrique des petites annonces. On commence par une annonce qui vend une porte intérieure bois, laquée blanc avec les gonds et verrous en très bon état pour 25 euros. Au 06 48 74 06 20. À vendre une voiture Honda Jazz essence grise argentée de 2007, 163 000 km, contrôle technique de 2026. Ok, le propriétaire est trop âgé et ne peut plus conduire et cesse de conduire. Au 06 52 72 29 35. À vendre une bâche de piscine d'hiver 8,60 m par 4,55 m à 250 euros. Une horloge ancienne en bois plein à 200 euros. Un évier de cuisine en résine beige à 50 euros. Et un radiateur à main d'huile à 30 euros. Au 06 26 16 01 33. Et celui qui a déposé la petite annonce se trouve à Bellarga. À vendre un vélo pliable pour femme pour 60 euros au 06 62 66 90 44. À vendre une moto Kawasaki Versys 1000 cm3, contrôle technique OK à 19 000 km avec pneus neufs et poignées chauffantes pour 7 500 euros au 06 80 32 19 28. Prochaine annonce. On recherche et achète des poupées Chucky en bon état de la marque GG des années.

0: 60-70 au 06 14 54 80 04 à vendre 6 chaises en chaîne de salle à manger pour 150 € avec un ventilateur à pied à 15 € au 06 26 16 01 33. Ensuite, nous avons une personne sérieuse de 78 ans qui recherche un appartement F2 au premier étage ou au rez-de-chaussée sur les secteurs de l'Audève, Bédarieux, Pollan, Pézenas, Gignac, Clermont-Lérault avec un prix max mensuel de 600 €. Au 06 19 48 49 26. Dernière annonce de cette rubrique, vend un piano électrique de la marque Roland RP101 avec deux port jack et deux pédales incorporées pour 400 €. Au 06 71 74 13 53 et dans le cadre où le vendeur ne répondrait pas, merci de laisser un message sur la messagerie. Voilà ce qui conclut la rubrique des petites annonces. Si vous voulez plus de renseignements sur une annonce que nous avons diffusée ou que vous voulez déposer une annonce, n'hésitez pas à nous contacter au 04 67 44 27 34 ou au mail radiolodev@orange.fr. Vous retrouverez cette rubrique des petites annonces cet après-midi dans la soirée de Cédric dans le 17-19.
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0: Voilà tout pour votre rubrique des petites annonces. Et avant de reprendre la musique, je tiens à vous informer que vous allez pouvoir retrouver dans le cadre des fenêtres sur les patrimoines le lundi 27 juillet, c'est-à-dire aujourd'hui même, entre 16h et 18h au lac du Salagou, rive de Clermont, un stand animé par l'association Demain la Terre. Au bord du lac Salagou, vous pourrez explorer la nature grâce aux ateliers mis en place par l'association. Manipuler des jumelles, une longue vue, une loupe binoculaire, une épuisette pour chercher et apprendre la faune, la flore et les paysages de ce site naturel protégé. Autant d'outils que de naturalistes pour apprendre et reconnaître les roches de cet espace patrimoine géologique remarquable. Accueil en continu, vous pouvez rester de 5 à 55 minutes. C'est totalement gratuit et le mieux, bien évidemment, c'est de profiter de cette sortie en famille. Je vous propose tout de suite de reprendre la musique avec Ray, Where's My Husband. Mais avant ça, vous allez pouvoir écouter Riviera sur le titre She Doesn't Mind. Bonne écoute sur Radio Lodève.

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0: Marianne Mélard.
1: Une troisième nuit consécutive sans frappe américaine sur l'Iran.
2: Aucune attaque signalée après 2 semaines de bombardements massifs. Hier, l'ambassadeur des États-Unis à l'ONU a déclaré que Donald Trump laissait de la place pour des pourparlers à Téhéran, avec Téhéran. Pas d'attaque non plus de la part des Iraniens contre les intérêts américains dans les voisins du Golfe. Conséquence, des cours du baril de Brent en baisse ce matin, redescendant nettement sous la barre des $100 et même brièvement en dessous des $90. Toujours est-il que les prix à la pompe restent élevés. L'incertitude règne concernant la suite des événements, aussi bien pour les marchés mondiaux que pour ces automobilistes new-yorkais que Gwendal Lavina a rencontrés.
3: Sur cette route très fréquentée, 2 stations-service se font face. Les prix sont identiques parmi les moins chers de New York. Le gallon d'essence, presque 4 litres, est vendu à $3,98, $1,30 de plus qu'avant la guerre. Monique garde donc l'œil sur le compteur du prix.
4: Je suis dégoûtée. Les Américains souffrent vraiment et c'est stressant. Je fais moins souvent le plein et je cherche la station la moins chère. Et puis j'essaye de prendre un peu plus les transports en commun, mais tout le monde ne peut pas le faire.
3: C'est le cas de Martins, chauffeur de taxi qui fait le plein tous les jours. Depuis le début de la guerre, il gagne jusqu'à $400 de moins chaque mois.
5: C'est incroyable. Chaque jour, l'essence augmente de 2 ou 3 centimes. Mais le prix de nos courses est encadré, donc on ne peut rien faire. C'est notre salaire qui prend. C'est très dur.
3: À la pompe d'à côté, Daryl n'est pas très optimiste.
6: On n'a pas le choix, mais je ne sais pas combien de temps on va pouvoir tenir. Tout ça, c'est de la faute de Trump, et on ne sait jamais ce qui nous attend ensuite.
3: Selon un récent sondage, 46% des Américains déclarent que le prix de l'essence aura des conséquences sur leur vote lors des élections de mi-mandat en novembre. Gwendal Lavina, New York. RFI.
1: Au Mali, le procès du journaliste Chahana Takiou va se tenir aujourd'hui.
2: Cette figure de la presse malienne est en prison depuis le 8 juin dernier. Il avait déclaré lors d'un événement officiel que la justice malienne contournait le droit de la presse pour emprisonner les journalistes. Poursuivi pour atteinte au crédit de l'État à travers l'institution judiciaire, il sera jugé devant le pôle judiciaire spécialisé contre la cybercriminalité. Et d'après ses proches, il aborde ce procès avec foi et sérénité, David Baché.
7: Depuis son incarcération, il y a un mois et demi, famille et amis ont défilé en nombre pour lui rendre visite. À tous, Chahana Takiou n'a cessé de répéter qu'il avait le moral très haut et que sa foi l'aidait à accepter la situation et à aborder son procès avec sérénité. Début juin, cette figure de la presse nationale avait déploré que les magistrats maliens ignorent superbement la loi sur la presse, se servant de la loi sur la cybercriminalité pour emprisonner des journalistes. C'est précisément ce qui lui est arrivé. Le procureur du pôle anti-cybercriminalité l'a emprisonné dans la foulée et inculpé pour atteinte au crédit de l'État à travers l'institution judiciaire. Fin juin, ses avocats ont demandé la libération provisoire du journaliste, invoquant son état de santé. Le procureur s'y est opposé. Chahana Takiou souffre de diabète et de problèmes cardiovasculaires. Opéré il y a 3 ans, il est soumis à un suivi rigoureux. Notre principale préoccupation, c'est sa santé, confie avec anxiété un membre de sa famille. Une inquiétude partagée par ses confrères. Quant aux conditions d'exercice de leur métier, les journalistes maliens ne se font plus d'illusions. Après l'arrestation de Chahana Takiou, la maison de la presse avait dénoncé une atteinte flagrante et grave à la liberté d'opinion et de presse.
2: Et depuis le début de la transition, il y a près de 6 ans, le Mali a perdu 22 places au classement mondial de la liberté de la presse de Reporters sans frontières.
1: Tadej Pogacar s'installe encore un peu plus dans la légende du cyclisme.
2: Le Slovène qui a gagné son 5e Tour de France hier, le plus jeune coureur, a remporté la mythique course à 5 reprises. La grande boucle qui a traditionnellement terminé sur les Champs-Élysées avant un passage par la butte Montmartre, comme c'est le cas depuis les JO de Paris en 2024. Une dernière étape remportée à l'arraché par le Néerlandais Mathieu Van Der Poel. Et un tour sans surprise, une fois encore, largement dominé donc par Pogacar. Mais d'autres ont aussi brillé durant ces 3 dernières semaines. Alors, que retenir au final de cette édition 2026, Olivier Pron?
8: Retenir que Pogacar est le roi du peloton, bien sûr, intouchable du début à la fin, supérieur en tout à sa main. 5 fois titré désormais comme Anquetil, Merckx, Hino et Indurain avant lui. Phénoménal et propre, jusqu'à preuve du contraire. Retenir que Remco Evenepoel, le Belge, fait un sacré beau dauphin, même à près de 7 minutes de Poggi et sans Vingegaard qui a chuté à l'entame de la 3e semaine. Constater aussi sur ce tour que la nouvelle génération est là, prête à la bagarre. Le Mexicain Isaac Del Toro, 22 ans, 3e et meilleur jeune, juste devant Paul Sexas, le Français, quatrième pour son premier Tour de France. À 19 ans, on n'avait pas vu ça depuis près de 100 ans. Rendez-vous est pris pour l'avenir. Le Lyonnais a l'étoffe. Retenir aussi que trois Français figurent dans le top 10. Sexas, donc, Martinez, cinquième, Gégat, dixième. De quoi faire oublier ou pas que pour la troisième fois de l'histoire du Tour, soit 123 ans, aucun tricolore n'a remporté d'étape. Ne pas oublier que le roi des Alpes et des grimpeurs est Richard Carapace, l'équatorien, deux victoires en trois jours. Se souvenir enfin de la joie des gens. Sur le bord des routes, des centaines de milliers venus en famille profiter d'un spectacle gratuit. Olivier Prost sur les Champs-Élysées, RFI.
2: Et place désormais au Tour de France féminin. 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
0: 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Voilà tout pour votre flash Radio France Internationale. Et avant de reprendre la musique, je tiens à vous informer que durant tout l'été, vous pourrez vous laisser guider par les estivales d'Écosse et des Cévennes pour découvrir ce territoire inscrit au patrimoine mondial de l'UNESCO pour son agro-pastoralisme méditerranéen. Et ce jeudi 30 juillet à 17h, vous pourrez retrouver une visite de la couvertoire rade sur la côte du Larzac. Des brebis et des tomes, balades de découverte du patrimoine agro-pastoral. Le temps d'une déambulation autour du village en compagnie de Caroline Lejeune, guide conférencière, vous pourrez venir découvrir les lavagnes, boussières et autres caselles. Ce patrimoine construit et entretenu depuis des millénaires au point de transformer le paysage pour y accueillir un mode d'élevage reconnu mondialement. L'opportunité de découvrir la couvertoirade autrement et de vous plonger dans 5 millions d'histoires. Pour profiter de cette journée, il faudra forcément s'inscrire au 04 66 48 31 23. C'est gratuit pour les jeunes, c'est gratuit et c'est à partir de 7 ans. Je vous propose tout de suite de reprendre la musique avec Naika et le titre One Track Mind. Mais avant ça, je vous propose d'écouter Trophée de M Pokora et L2B. Bonne écoute sur Radio Le Dev.

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Vous êtes toujours avec l'émission Radio Le David, 10h45. Avant de reprendre la musique, je tiens à vous informer que vous pourrez retrouver à l'ODEV, à l'espace Marie-Christine Bousquet, l'EFS, l'établissement français du sang, puisque vous pourrez donner votre sang. L'été est synonyme de détente, de voyage et de moments partagés. Et si vous ajoutez un geste solidaire à votre programme, donner son sang ne prend qu'un instant, mais son impact dure bien plus longtemps et peut sauver 3 vies. Ce sera le vendredi 31 juillet, ce vendredi, de 14h à 19h à l'espace Marie-Christine Bousquet. Je vous propose tout de suite de reprendre la musique avec Feu Chatterton sur le titre Allons voir. Mais avant ça, je vous propose d'écouter Claudio Capeo sur le titre Plus haut. Bonne écoute sur Radio Lodève.

Vous êtes toujours avec Lenny sur Radio Lodef. Et avant de reprendre la musique, je tiens à vous informer que vous allez pouvoir retrouver à partir de mercredi les festivités du grand site du Cirque de Navacelles. Un festival totalement gratuit, et vous pourrez retrouver le premier jour de ce festival mercredi 29 juillet au hameau de Navacelles. À partir de 15h, vous pourrez retrouver des conférences sur tout savoir sur le moustique tigre proposé par Graines de Jade et le papier végétal Cyanotope et empreinte végétale avec Arénature. Vous pourrez retrouver à partir de 17h une sieste sonore à la médiathèque Saint-Maurice Navacelles. À 18h et ce jusqu'à 19h, vous pourrez retrouver Les Pieds dans l'eau avec Les Petites Bêtes de la Vis, proposé par l'association Kermit. Je vous invite par contre à prévoir haut, chapeau et sandales. Et à partir de 19h, un concert avec le trio vocal Akel et le balletti occitan proposé par Patin Couffin. Vous pouvez retrouver plus d'informations sur le site cirquenavacelles.com. Vous pourrez bien évidemment également retrouver restauration et buvette sur place lors de l'événement. Je vous propose de reprendre la musique avec White Flag, Twisting My Sobriety de Tanita Tirkham. Bonne écoute sur Radio Lodève.

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1: Il est 11h.
2: Il est 11h, vous êtes toujours avec Lénie sur Radio Lodev. J'espère que vous allez toujours aussi bien que depuis le début de cette matinale. Et quoi de mieux pour entamer la deuxième partie, de vous faire un topo de ce que vous allez pouvoir écouter sur nos ondes. Vous allez pouvoir profiter à 11h30 de votre flash Radio France Internationale et dans quelques minutes du 15 minutes non-stop musique avec Lénie. Je vous propose tout de suite d'entamer la musique avec Worth It de Fifth Harmony et Bring Your Love de Madonna et Sabrina Carpenter. Bonne écoute sur Radio Lodev.

Vous êtes toujours avec Lénie sur Radio Lodef. J'espère que vous allez toujours aussi bien que depuis le début de cette matinale. Et avant de reprendre la musique, je tiens à vous informer que vous allez pouvoir retrouver jusqu'au 28 août du mardi au vendredi à 14h30 une animation Mission Argileum à Saint-Jean-de-Fosse à la Maison de la Poterie. C'est un jeu d'enquête où le potier et son invention révolutionnaire se sont volatilisés sans laisser de traces. Il faut donc le retrouver rapidement. Les indices sont dissimulés dans l'argileum, dans un coin caché ou en évidence, et ils n'attendent que vous pour pouvoir remonter le fil de l'énigme. Enquêtez, fouillez, suivez la piste et retrouvez-le avant qu'il ne soit trop tard. Pour réserver votre place, c'est sur le site billetterie.saint-guilhem-valleyhero.fr. Pour plus de renseignements, 04 67 57 58 83. Ça coûte 7€ pour les adultes, 5€ pour les 10-14 ans et gratuit pour les moins de 10 ans. Je vous propose tout de suite de reprendre la musique avec Temple City sur le titre Self-Aware. Mais avant ça, vous allez pouvoir écouter Grégoire sur le titre Soleil. Bonne écoute sur Radio Lodève.

0: Vous êtes toujours avec Lenny. Il est 11h passé de 15 minutes. Vous allez très vite pouvoir retrouver votre quart d'heure musique non-stop. Mais avant ça, je tiens à vous informer que vous allez pouvoir retrouver, bien évidemment, très prochainement, le 31 juillet, un concert à la Tour Valette. Vous pourrez venir profiter de trois soirées exceptionnelles. La première étant le 31 juillet avec Rhythm and Blues, Swing et Reggae. Soirée musicale live fruitée, Soul, bien évidemment. Vous allez pouvoir, bien évidemment, retrouver au restaurant La Tour Valette à la Couvertoirade. Vous pourrez réserver votre place au 05 65 62 09 69. Et vous pourrez venir partager un bon repas et vous laisser emporter par des rythmes ensoleillés et envoûtants. Je vous propose tout de suite de reprendre la musique non-stop avec Daft Punk, Jeanne, Ulgel Solto, Calogero. Bonne écoute sur Radio Lodev.
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0: Andréane Mélard.
1: Une troisième nuit consécutive sans frappe américaine sur l'Iran.
2: Aucune attaque signalée après deux semaines de bombardements massifs. Hier, l'ambassadeur des États-Unis à l'ONU a déclaré que Donald Trump laissait de la place pour des pourparlers à Téhéran, avec Téhéran. Pas d'attaque non plus de la part des Iraniens contre les intérêts américains dans les voisins du Golfe. Conséquence, des cours du baril de Brent en baisse ce matin, redescendant nettement sous la barre des $100 et même brièvement en dessous des $90. Toujours est-il que les prix à la pompe restent élevés. L'incertitude règne concernant la suite des événements, aussi bien pour les marchés mondiaux que pour ces automobilistes new-yorkais que Gwendal Lavina a rencontrés.
3: Sur cette route très fréquentée, deux stations-service se font face. Les prix sont identiques parmi les moins chers de New York. Le gallon d'essence, presque 4 litres, est vendu à $3,98, $1,30 de plus qu'avant la guerre. Monique garde donc l'œil sur le compteur du prix.
4: Je suis dégoûtée. Les Américains souffrent vraiment et c'est stressant. Je fais moins souvent le plein et je cherche la station la moins chère. Et puis j'essaye de prendre un peu plus les transports en commun, mais tout le monde ne peut pas le faire.
3: C'est le cas de Martins, chauffeur de taxi qui fait le plein tous les jours. Depuis le début de la guerre, il gagne jusqu'à $400 de moins chaque mois.
5: C'est incroyable. Chaque jour, l'essence augmente de 2 ou 3 centimes. Mais le prix de nos courses est encadré, donc on ne peut rien faire. C'est notre salaire qui prend. C'est très dur.
3: À la pompe d'à côté, Daryl n'est pas très optimiste.
6: On n'a pas le choix, mais je ne sais pas combien de temps on va pouvoir tenir. Tout ça, c'est de la faute de Trump, et on ne sait jamais ce qui nous attend ensuite.
3: Selon un récent sondage, 46% des Américains déclarent que le prix de l'essence aura des conséquences sur leur vote lors des élections de mi-mandat en novembre. Gwendal Lavina, New York. RFI.
1: Au Mali, le procès du journaliste Chahana Takiou va se tenir aujourd'hui.
2: Cette figure de la presse malienne est en prison depuis le 8 juin dernier. Il avait déclaré lors d'un événement officiel que la justice malienne contournait le droit de la presse pour emprisonner les journalistes. Poursuivi pour atteinte au crédit de l'État à travers l'institution judiciaire, il sera jugé devant le pôle judiciaire spécialisé contre la cybercriminalité. Et d'après ses proches, il aborde ce procès avec foi et sérénité, David Bachet.
7: Depuis son incarcération, il y a un mois et demi, famille et amis ont défilé en nombre pour lui rendre visite. À tous, Chahana Takiou n'a cessé de répéter qu'il avait le moral très haut et que sa foi l'aidait à accepter la situation et à aborder son procès avec sérénité. Début juin, cette figure de la presse nationale avait déploré que les magistrats maliens ignorent superbement la loi sur la presse, se servant de la loi sur la cybercriminalité pour emprisonner des journalistes. C'est précisément ce qui lui est arrivé. Le procureur du pôle anti-cybercriminalité l'a emprisonné dans la foulée et inculpé pour atteinte au crédit de l'État à travers l'institution judiciaire. Fin juin, ses avocats ont demandé la libération provisoire du journaliste, invoquant son état de santé. Le procureur s'y est opposé. Chahana Takiou souffre de diabète et de problèmes cardiovasculaires. Opéré il y a 3 ans, il est soumis à un suivi rigoureux. Notre principale préoccupation, c'est sa santé, confie avec anxiété un membre de sa famille. Une inquiétude partagée par ses confrères. Quant aux conditions d'exercice de leur métier, les journalistes maliens ne se font plus d'illusions. Après l'arrestation de Chahana Takiou, la maison de la presse avait dénoncé une atteinte flagrante et grave à la liberté d'opinion et de presse.
2: Et depuis le début de la transition, il y a près de 6 ans, le Mali a perdu 22 places au classement mondial de la liberté de la presse de Reporters sans frontières.
1: Tadej Pogacar s'installe encore un peu plus dans la légende du cyclisme.
2: Le Slovène qui a gagné son 5e Tour de France hier, le plus jeune coureur à remporter la mythique course à 5 reprises. La grande boucle qui a traditionnellement terminé sur les Champs-Élysées avant un passage par la butte Montmartre, comme c'est le cas depuis les JO de Paris en 2024. Une dernière étape remportée à l'arraché par le néerlandais Mathieu Van Der Poel. Et un tour sans surprise une fois encore, largement dominé donc par Pogacar. Mais d'autres ont aussi brillé durant ces 3 dernières semaines. Alors, que retenir au final de cette édition 2026, Olivier Pron?
8: Retenir que Pogacar est le roi du peloton, bien sûr, intouchable du début à la fin, supérieur en tout à sa main. 5 fois titré désormais comme Anquetil, Merckx, Hino et Indurain avant lui. Phénoménal et propre, jusqu'à preuve du contraire. Retenir que Remco Evenepoel, le belge, fait un sacré beau dauphin, même après de 7 minutes de Poggi et sans Vingegaard qui a chuté à l'entame de la 3e semaine. Constater aussi sur ce tour que la nouvelle génération est là, prête à la bagarre. Le Mexicain Isaac Del Toro, 22 ans, 3e et meilleur jeune, juste devant Paul Sexas, le Français, quatrième pour son premier Tour de France. À 19 ans, on n'avait pas vu ça depuis près de 100 ans. Rendez-vous est pris pour l'avenir. Le Lyonnais a l'étoffe. Retenir aussi que trois Français figurent dans le top 10. Sexas, donc, Martinez, cinquième, Jegat, dixième. De quoi faire oublier ou pas que pour la troisième fois de l'histoire du Tour, soit 123 ans, aucun tricolore n'a remporté d'étape. Ne pas oublier que le roi des Alpes et des grimpeurs est Richard Carapaz, l'équatorien, deux victoires en trois jours. Se souvenir enfin de la joie des gens sur le bord des routes, des centaines de milliers venus en famille profiter d'un spectacle gratuit. Olivier Pron sur les Champs-Élysées, RFI.
2: Et place désormais au Tour de France féminin.
0: Vous êtes toujours avec Léni sur Radio Lodève. On se retrouve là juste après votre flash Radio France Internationale. Et avant de reprendre la musique, je tiens à vous informer que vous allez pouvoir retrouver aujourd'hui à 21h à Saint-Guilhem le Désert la pièce de théâtre Le Radeau de la Méduse. 60 minutes d'humour, d'art et d'histoire grâce à une conférencière pleine d'humour plongée dans les mystères de l'œuvre emblématique de Géricault, Le Radeau de la Méduse, qui a bouleversé l'opinion publique et remis en question le pouvoir en place. Retrouver et explorer les secrets de cette immense toile exposée au Louvre et revivre les transformations artistiques et politiques du début du 19e siècle. C'est proposé par Anne Canegolzi, lauréate du prix Coup de cœur de l'Académie française. Mise en scène par Alexandre de Limoges, prix du meilleur auteur du Festival d'Avignon 2018. Ce se passera au Théâtre de Verdure et possède un tarif unique de 10 euros. Je vous propose tout de suite de reprendre la musique avec Ace of Base et le titre All That She Wants. Et après ça, vous pourrez écouter Angèle et Justice sur le titre What You Want. Bonne écoute sur Radio Lodève.

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Il est 11h45, vous êtes toujours avec Lenny sur Radio Lodev. Et avant de reprendre la musique, je tiens à vous informer que vous allez pouvoir retrouver du 28 au 30 juillet en grand orbe la fête de l'eau et de la nature. Vous pourrez retrouver à partir de demain à l'UNAS Les Châteaux à 20h la pièce de théâtre Enfin, une fable écologique d'anticipation à la place de l'église à l'UNAS Les Châteaux. Vous allez pouvoir également retrouver le mercredi 29 juillet à Avène, place du marché, le concert lyrique proposé par la troupe locale. Et à partir de 20h, un concert de chansons folk indé proposé par un duo, le Fil Bleu. À partir du 30 juillet, vous pourrez retrouver au plan d'eau du Boulock à Seille-Hérocozel le spectacle sonore et visuel sur le lac d'Ilo à 20h30 et à 21h45 le concert de Nico B and the Rising Band en Reggae Roots. Vous pourrez également retrouver un concours de peinture, une balade patrimoniale géologique, des balades à poney, ou en calèche, des concours de pêche, des canoës, du canoë et du paddle, des jeux en bois ainsi que plusieurs stands. Pour plus de renseignements, vous pouvez contacter le 04 67 95 70 91 ou aller sur le site grandorbe.fr/sortir. Je vous propose tout de suite de reprendre la musique avec The Mamas and the Papas, c'est le titre California Dreamin'. Et après ça, vous pourrez profiter de Martin Garrix et Ed Sheeran. Bonne écoute sur Radio Lodève.

Vous êtes toujours avec l'émission Radio Le Def, bientôt plus pour longtemps, mais pas tout de suite, bien évidemment. Vous allez pouvoir retrouver ce mercredi 29 juillet à Bédarieux une visite du MAS Le Devès, proposée par Vanessa Antoine à 17h. La magie des plantes à l'état pur. Votre visite commencera par une balade à la reconnaissance des plantes sauvages et médicinales qui servent de matière première à la fabrication de baumes et de savons. Puis visite de l'atelier. Visite de l'atelier pour découvrir la fabrication de ces 10 baumes et savons. C'est proposé par l'Office du Tourisme du Grand Orbe et les renseignements et l'inscription se fait à leur bureau. Pardon, excusez-moi. Je vous propose aussi de reprendre la musique avec Anaïs Delva et le titre J'ai su. Bonne écoute sur Radio Le Dev.

Voilà, vous, il est 11h passé de 57 minutes. Il est déjà l'heure pour moi de vous dire au revoir. Oui, je sais, c'est compliqué, mais ne vous inquiétez pas, on se retrouve bien évidemment demain pour une nouvelle matinale. Et surtout, je ne vous laisse pas sans rien, puisqu'à 17h, vous pourrez retrouver Anne pour le 17-19, pleine d'informations et de musique. Vous allez pouvoir retrouver également à 13h votre mag, à 12h40 votre chronique expo, à 12h30 votre flash Radio France Internationale et dans quelques minutes votre rubrique sur l'info. Sur ce, moi je vous dis à demain pour une nouvelle matinale. C'était Léni sur Radio Lodev, prenez soin de vous et sur ce, ciao. Ah, mes souhaits, pardon, ciao ciao.

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1: Il est midi.
2: Dans le cadre de son programme estival, Radio Lodev vous propose cette rediffusion. Bonjour à toutes et bonjour à tous. On se retrouve aujourd'hui sur Radio Lodev pour parler du défi trail en Lodévois et l'Arzac qui débute donc ce 18 avril et qui va courir jusqu'au 1er novembre prochain. Pour en parler, je suis donc avec Didier Ravaille, en charge des activités pleine nature pour cette communauté de communes du Lodévois et l'Arzac. Bonjour Didier.
3: Bonjour Damien.
2: Accompagné donc de Clara Pelletier, stagiaire justement à l'office de tourisme et détachée à ses activités pleine nature. Bonjour Clara.
4: Bonjour Damien.
2: Alors on va présenter ce défi trail qui débute pour ces prochains mois. On va revenir sur ce défi plus concrètement, comment il fonctionne. Mais déjà, de manière plus générale, Didier, pourquoi avoir voulu mettre en place un défi trail sur ce territoire du Lodévois et l'Arzac? Quelle est l'idée derrière?
3: Depuis quelques années, on essaye de faire la promotion un peu de cette on va dire nouvelle discipline, même si ça fait plusieurs décennies qu'elle existe. Et donc notre territoire, donc le Lodévois l'Arzac, a, on va dire, un terrain de jeu assez identifiable pour cette pratique. Et donc avec la communauté de communes, il y a eu volonté un peu de créer des parcours. Donc tout d'abord en s'appuyant sur des chemins de petites randonnées existants. Et après, avec mon expertise, on a essayé de mettre en place donc des parcours un peu plus grands en mixant plusieurs donc chemins de randonnée. Et voilà, donc ça a ouvert 9 parcours à ce jour sur notre territoire. Et donc l'idée de ce défi, c'est de les faire découvrir au plus grand nombre. Et voilà, tout simplement.
2: Oui, parce qu'aujourd'hui, donc, il y a ces 9 parcours. Et c'est vrai que ce sont des parcours sur des terrains variés. Hein. Ça nous amène du lac du Salagou jusqu'à beaucoup plus au nord et le cirque de Navacelles. On va d'un grand site à l'autre avec des distances aussi complètement différentes. Enfin, ce sont des parcours qu'il y en a vraiment pour tous les goûts.
3: Oui, tout à fait. L'idée, c'est pas forcément d'aller chercher l'élite pour trouver, quoi, du moins pour réaliser ce défi trail. C'était plus pour faire découvrir les parcours et peu importe le niveau, le but du jeu, c'est de prendre plaisir à parcourir nos sentiers.
2: Alors, ce défi trail, il a été organisé et proposé par la communauté de communes du Lodévois et l'Arzac et son office de tourisme. Alors, concrètement, ce défi trail, comment ça va fonctionner? On va avoir droit à des balises. On peut expliquer un peu, Clara, comment ça va se passer sur le terrain?
4: Effectivement, donc vous allez retrouver sur les 9 parcours une balise par parcours caché. Donc l'objectif, c'est de courir, de la trouver. Il y aura un QR code à flasher qui vous amènera sur la page du site. Il faudra remplir un formulaire pour valider sa participation et avoir la chance de gagner des super lots.
2: Oui, parce que ça va avoir, alors il y aura plusieurs, on sera soit bronze, soit argent, soit or. Ça veut dire que c'est en fonction du nombre de balises que l'on va retrouver.
4: Exactement, donc si vous trouvez entre 1 à 3 balises, vous accédez aux lots qui correspondent au niveau bronze. Entre 4 à 8 balises, vous accédez aux lots du niveau argent. Et pour le niveau or, donc ce sera exclusivement ceux qui auront trouvé les 9 balises.
2: Ce tirage au sort, il aura lieu quand? Enfin, ma question, j'imagine, c'est à la fin du défi. Ça se passe quand le tirage au sort?
3: Oui, c'est ça, c'est tout à fait. Donc, au 1er novembre, donc c'est l'arrêt, entre guillemets, de ce défi. Et le tirage au sort aura lieu le jour ouvré après. Donc, je crois que c'est le 3 novembre, le lundi 3 novembre.
2: Avec des jolis lots à gagner.
3: Oui, donc l'idée, c'était de faire des clins d'œil un peu pour les coureurs, avec des partenaires premium qui sont de l'office de tourisme. Et donc il y a divers lots qui vont des activités donc avec le musée. Il y a également après un peu plus de choses marchandes avec donc la brasserie des Ruffes Arabe Jacques qui offre aussi quelques lots. Donc il y aura également des nuitées à la chambre d'hôte de la SCAN de Soubès. Le restaurant Factory donc à Lodève également qui nous a offert des places de restauration et de la location à RDV Cycle and Connect sur de la location de vélos électriques pour pour les gens qui viennent sur le territoire, restent un peu plus à découvrir autre chose.
2: Et puis des dossards à gagner pour le Trail des Terrasses du Lodévois, parce qu'on en sort là, finalement, c'était encore une très belle édition. On parle d'un territoire fait pour le trail, on le voit, c'est un événement qui rassemble, les gens aiment venir courir sur ce territoire. Enfin voilà, c'est aussi le symbole de finalement cette politique autour des activités pleine nature sur le territoire.
3: Oui, je pense que depuis, on va dire, plusieurs décennies, l'Odévois-Larzac se veut un territoire assez joueur et affilié un peu aux activités de pleine nature. Et comme tu le disais, le trail, ça fait 17 ans d'existence et on voit avec plus de 1300 participants. Donc c'est sûr que, on va dire, il y a un engouement sur la pratique sportive qui est plus particulièrement le trail.
2: Et c'est clair. Qui emprunte une grande partie de ces
3: tout à fait,
2: complètement. Trails en plus.
3: Oui, comme tu le dis, donc ce qui emprunte beaucoup des sentiers déjà existants. Et c'est vrai que c'était un clin d'œil. Le Spiridon est partenaire donc avec la communauté de communes de ce défi trail et donc nous offre également donc gracieusement quelques dossards à faire gagner pour l'édition prochaine de 2027. Donc c'est clair que tout rassemblé, je pense qu'il y a beaucoup de gens aux environs qui aiment venir à l'Odévois et s'il y a des sportifs, pourquoi pas encore. Et si on arrive à faire rester un peu plus les gens sur notre territoire, c'est toujours ça de bien.
2: Donc si je résume, à partir de ce 18 avril, on enfile les chaussures, on va courir et dans tous les cas, enfin, c'est pas compliqué, ce défi, il est sur tous les parcours référencés dans la sélection trail, dans les activités sur le site de l'Office de Tourisme, c'est aussi simple que ça?
3: Oui, en fait, sur l'Office de Tourisme, il faut chercher défi trail, et de toute façon, il y aura les pages mises à jour, et en fait, c'est pas tous les circuits qui sont sur l'onglet trail, parce qu'en fait, il y a également de l'itinérance et tout qui traverse notre territoire, mais qui est pas forcément que chez nous.
2: On va faire des kilomètres si on veut choisir.
3: Ouais, voilà. Mais en plus, il y a quelques, il y a des surprises, donc je vais peut-être pas les dire tout au micro, mais allez sur le site et vous verrez, il y a des circuits qui ont été choisis parce qu'on pense qu'ils sont les plus adaptés à la pratique. Et après, s'il y a des randonneurs qui trouvent les balises, ils peuvent également participer. On n'est pas là pour dire c'est exclusivement aux trailers, mais par contre, la personne qui trouve la balise sur le chemin, elle peut également participer et jouer.
2: Et puis, le message à faire passer aussi, c'est ou pour tous les randonneurs ou pour tout, si vous voyez un cercle, une balise en forme de cercle, il ne faut pas débaliser, c'est un jeu, c'est normal, c'est pas là pour polluer.
3: Tout à fait, c'est vrai qu'on n'a pas explicité un peu la balise, mais oui, c'est un cercle qui fait 25 cm de diamètre. Donc il y a également le logo de la communauté de communes dessus et l'idée c'est que ça soit là sur le temps du jeu et ça sera bien entendu enlevé, dès le 3 novembre ça sera enlevé.
2: Et de toute manière j'imagine que ce défi Trail va vivre notamment sur les réseaux sociaux institutionnels de l'Office de Tourisme, on devrait le voir ce défi Trail dans les prochaines semaines sur les réseaux sociaux.
3: Oui tout à fait, on a déjà fait quelques posts avec les terrasses du Lodévois pour l'annoncer. Et après, on peut vous annoncer que oui, on a fait appel à Fanny Coulon, qui est accompagnatrice Moyenne-Montagne, pour être ambassadrice un peu de cet événement, parce que c'est quelqu'un qui est passionné de trail. Et Fanny n'est pas forcément sur le territoire, mais elle propose des activités également donc chez nous. Et l'idée, c'est que on puisse la mettre à l'honneur aussi. Donc elle propose des séjours rando, trail et en orientation. Et également des séjours spécifiquement féminins.
2: Merci beaucoup donc Didier Ravaille, en charge des activités pleine nature à la communauté de communes du Lodévois et Larzac, et Clara Pelletier, stagiaire à l'Office de Tourisme, détachée donc à ces activités pleine nature. Et puis on donne rendez-vous donc pour ce défi trail. Je vous rappelle les dates du 18 avril au 1er novembre. Merci à vous.
3: Merci. Merci. Damien.

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1: Et l'on retrouve Olivier Charman pour le journal. Bonjour Olivier.
2: Bonjour Chantal, bonjour à toutes et à tous. Incendie toujours pas maîtrisé en France et en Espagne. Malgré des signes d'amélioration, plus de 325 000 personnes ont été évacuées, notamment près de Bordeaux, dans le sud-ouest du pays, où les flammes se situent à 15 km de la ville, mais aussi dans plusieurs régions espagnoles, Madrid, Valence notamment, particulièrement touchées par les feux. Le Japon étouffe de son côté, une chaleur hors norme. L'archipel connaît son 4e été caniculaire consécutif, avec plus de 40 degrés jusqu'à 45 degrés ressentis. Les météorologues préviennent, le pire est attendu en août. La bataille pour l'ONU s'intensifie. L'Ougandais Olara Otunnu devient le 7e candidat au poste de secrétaire général des Nations Unies. Après Macky Sall, c'est le 2e Africain à se lancer dans une course qui s'annonce très ouverte. Enfin, la droite polonaise se déchire à un an des législatives. Une fronde au sein du principal parti d'opposition, le PiS, fragilise la stratégie des nationalistes, pourtant favori face au Premier ministre Donald Tusk. Une 5e nuit de lutte contre les flammes dans le sud-ouest de la France. Quelques 42 000 hectares ravagés, 220 000 personnes évacuées. En Gironde, la situation demeure très défavorable, selon le ministre de l'Intérieur, avec un incendie hors norme dont la progression reste imprévisible et menace désormais les abords de Bordeaux. La surface brûlée n'a pas bougé, confirment bien les pompiers, mais la situation reste fragile et l'heure est toujours à l'inquiétude. La forêt des Landes est composée quasi exclusivement de pins. Face à l'ampleur de la catastrophe, son modèle économique interroge. Gérée par une écrasante majorité d'acteurs privés, cette forêt est soumise à une exploitation intensive pour maximiser les rendements, mais cette méthode crée des conditions propices aux incendies en fragilisant l'écosystème et notamment les sols. C'est ce qu'explique Nathalie Nollet, conseillère en environnement et membre du fonds de dotation Forêt en Vie. Elle est interrogée par Jean-Baptiste Brine.
3: Normalement, un sol forestier dans une ambiance forestière et dans un écosystème à différents étages, il reçoit pas plus de 3% du rayonnement solaire en direct. Tout le reste est filtré par les différents étages de végétation. Là, on est sur des sols qui sont déjà mis en lumière de façon plus importante, puisque les pins ont quand même un couvert forestier qui est plus faible et qu'il n'y a quasiment pas de végétation dessous. Donc on est déjà sur des sols qui sont exposés à des chaleurs plus importantes en règle générale que dans un écosystème forestier fonctionnel et diversifié. Et en plus, dans les Landes, si on prend le contexte des Landes, ce sont des sols qui sont déjà assez sableux, donc avec peu de retenue d'eau à l'intérieur, puisque c'est surtout le bois mort, l'humus, et puis un peu tous les micro-organismes qui fonctionnent dans le sol qui vont faire que le sol va contenir une certaine quantité d'eau. Le bois mort, quand il est au sol et qu'il est gorgé d'eau, il fait l'effet d'une éponge. En fait, il retarde l'avancée du feu.
2: Et pour faire face à cette situation exceptionnelle, Emmanuel Macron préside une cellule interministérielle de crise au ministère de l'Intérieur consacrée bien évidemment aux incendies. De terribles incendies font également rage en Espagne, de l'autre côté de la frontière. Le Premier ministre Pedro Sanchez doit se rendre aujourd'hui dans la zone sinistrée de Castellón, près de Valence. L'incendie d'Avila, près de Madrid, est le plus grand de l'histoire récente du pays. 25 000 hectares ravagés pour l'instant et 60 000 personnes évacuées. Au Japon, on suffoque en ce moment. L'archipel connaît son 4e été consécutif historiquement caniculaire. Pour preuve, dans la plupart des régions, la barre des 40 degrés à l'ombre a été franchie, et même celle des 45 degrés, en fait, s'agissant de la température ressentie. Étant donné le taux d'humidité très élevé, la saison des pluies venant à peine de s'achever. Et les experts sont formels, le pire est à venir. En août, ce sera 50 degrés, pas moins. En attendant, comment au quotidien endurer une telle étuve ? À Tokyo, Bruno Duval.
4: La semaine dernière, plus de 10 000 Japonais ont été pris en charge par les secours pour hyperthermie. C'est deux fois plus qu'en juillet 2025. Ces Tokyoïtes sont très conscients du danger et prennent des précautions.
5: Je ne porte que des yukata, des kimonos d'été très légers en coton. Davantage de Japonais devraient mettre nos tenues traditionnelles, car elles sont vraiment idéales quand il fait très chaud.
6: Je mange énormément de fruits rafraîchissants, des baies d'açaï par exemple. Et puis je me suis mise au débardeur. Je n'en suis pas fan et ce n'est pas trop bien vu de montrer ses bras, mais partant de canicule, c'est bien pratique.
7: Ma copine supportant très mal la chaleur, à la maison, on enfreint la consigne du ministère de l'énergie qui est de régler la climatisation à 28 degrés et pas moins. Nous, on la met à 27.
8: Comme vous le voyez, j'utilise une ombrelle. Elles avaient toujours été l'apanage des femmes, mais cet été, comme beaucoup d'hommes, j'ai franchi le pas. Le visage toujours à l'ombre, ça n'a pas de...
9: Moi, je porte un tour de cou rafraîchissant. Ça me sauve et me permet de continuer à donner le meilleur de moi-même, malgré un tel climat.
4: Mais on trouve de plus en plus difficilement ces tours de cou dans les magasins, tout comme d'ailleurs les brumisateurs ou les ventilateurs portables. Bruno Duval, Tokyo, RFI.
2: Un mort et une trentaine de blessés ce matin. Les Berlinois rendent hommage aux victimes de l'attaque à la voiture Bélier à l'arme blanche qui a frappé samedi la marche des fiertés de la capitale allemande. Le suspect a été tué par la police hier. Des tirs ont tué 3 personnes hier à Seattle, dans le nord-ouest des États-Unis, et fait au moins 4 blessés, dont un enfant. La maire de la ville a annoncé l'arrestation d'un suspect et en rechercherait un autre. On ne connaît pas encore les circonstances précises de cette fusillade. Et de 7, la course au secrétariat général des Nations Unies a enregistré ce week-end son 7e candidat. Il s'agit de Olara Otunnu, un ancien haut cadre de l'organisation onusienne, également ancien candidat à la présidentielle en Ouganda. Sa candidature, portée par son pays, est la 2e après celle de Macky Sall, d'un ressortissant africain à ce poste de chef de l'ONU qui s'annonce très disputé. Son portrait avec Polycarpe Essomba.
10: Le gouvernement ougandais le présente comme un éminent homme d'État et haut fonctionnaire international. Olara Otunnu a plus de 40 ans de carrière dans les cercles diplomatiques de Kampala à New York. Ancien pensionnaire de la faculté de droit d'Harvard, il a exercé dans un grand cabinet new-yorkais avant d'embrasser une carrière de professeur de droit dans une université de l'État de New York et à l'Université américaine de Paris. De 1980 à 1985, Olara Otunnu a été un représentant permanent de l'Ouganda auprès des Nations Unies à New York. Pendant cette période, il va, entre autres, présider le Conseil de sécurité en 1981 et assurer la présidence de la Commission des droits de l'homme de 1982 à 1984. Sous le mandat du Ghanéen Kofi Annan, la carrière de Olara Otunnu va culminer au poste de secrétaire général adjoint des Nations Unies et représentant spécial pour les enfants et les conflits armés. Éphémère ministre des Affaires étrangères dans son pays, l'Ouganda, il s'était aussi en 2011 présenté à la présidentielle face à Yoweri Museveni, l'actuel président du pays au pouvoir depuis 1986. À 75 ans révolus, Olara Otunnu est officiellement le 2e candidat africain à postuler cette année à la fonction de secrétaire général des Nations Unies.
2: Une 3e nuit consécutive sans frappe américaine sur l'Iran. L'ambassadeur américain à l'ONU assure que Donald Trump veut laisser une chance à la diplomatie. De son côté, l'Iran n'a revendiqué aucune attaque contre ses voisins du Golfe, alliés de Washington, et ces derniers n'ont fait état d'aucune alerte nocturne. En revanche, les gardiens de la Révolution affirment avoir empêché cette nuit 6 navires d'emprunter la route jugée non autorisée. Des tirs de saumon ont même été effectués avant que des bateaux ne soient contraints de faire demi-tour. Les Polonais se rendent aux urnes dans un peu plus d'un an pour choisir leur prochain Premier ministre et l'échéance fait déjà des remous dans le paysage politique alors qu'une coalition des partis d'extrême droite est déjà donnée gagnante face au camp du Premier ministre actuel Donald Tusk. La scission opérée ce week-end auprès du principal parti d'opposition, le PiS, pourrait bien rebattre les quatre. À Varsovie, explication d'Adrien Sarla.
11: Tout est parti d'une association créée au sein du PiS. Le président de la formation politique, Jarosław Kaczynski, n'a pas apprécié la manœuvre. L'ultimatum était alors simple pour les frondeurs, quitter l'association ou renoncer à leur place au sein du PiS.
7: Nous ne pouvions considérer l'association autrement que comme un élément visant à diviser le parti. Surtout que cette association a été créée par une personne très importante au sein de notre parti.
11: Cette personne, c'est l'ancien Premier ministre Mateusz Morawiecki, qui incarne l'aile la plus modérée du PiS. Dans un communiqué sur les réseaux sociaux, il explique que son association devait faire contrepoids, alors que le parti lui a préféré la figure plus conservatrice de Przemysław Czarnek pour porter sa candidature aux législatives.
12: Nous n'avons pas à parler tous le même langage. Certains peuvent mieux défendre l'électorat de droite, d'autres peuvent mieux dialoguer avec les habitants des grandes villes. Nous non plus, nous ne devrions pas avoir peur de la diversité.
11: Lui se défend d'avoir voulu porter atteinte au PiS à 15 mois seulement des élections.
12: Marco Rubio était un grand rival de Donald Trump et aujourd'hui, il est l'une des figures les plus importantes de son administration. Un camp politique mature sait faire la différence entre compétition et guerre intestine.
11: Sa manœuvre pourrait néanmoins faire vaciller une potentielle coalition des droites nationalistes censée renverser le camp Tusk l'année prochaine. Adrien Sarla, Varsovie, RFI.
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0: Les expositions à visiter sur le territoire. La Galerie Fleurie à Lodève accueille les œuvres d'un artiste incroyable, le peintre David Chambard. Sa monographie, Partir à l'aventure avec la peinture, retrace 50 années de création. Exposée en galerie à Paris, aux USA, en Chine, son œuvre est multiforme, poétique et libre. Une exposition à voir jusqu'au 1er août, à visiter le jeudi, vendredi et samedi, de 10h à midi et de 15h à 19h, au 10 rue Fleury à Lodève, à la Galerie Fleury. Dans le cadre du sentier artistique de Mourez, l'exposition Landart pluriel est présentée jusqu'au 30 août. Pluriel avec les artistes Christian Russail, Shérif Guéchoum, Débit Delot, Ea, Claire Grimbert, Fredo, Gabi Campbell, Ika Silva Art, Jacqueline Brun, les vitraux de Gaël, Moreno, Pascal Guillou Dicelli, Philippe Martin, Sophia Lindsay Burns, Sophie Jolivet, Smack, Tuan Gazagnès et Zouzou. Pluriel, l'exposition Landart sur le sentier artistique de Mourez à Mourez, c'est jusqu'au 30 août. L'exposition Celle, une histoire hors du commun, retrace l'histoire du village de Celle au Salagou, de l'expropriation à aujourd'hui à travers photographies et archives. Elle invite à comprendre cette histoire et témoigne d'un combat local à portée universelle, celui de la reprise en main des territoires par leurs habitants. Cette exposition est réalisée grâce aux dons de photos et documents compilés par Mireille Nougaret depuis son expropriation en 1969, alors âgée de 16 ans, puis léguée à l'association Vivoncelle. L'exposition Celle, une histoire hors du commun, est à visiter à l'église du village de Celle jusqu'au 31 août, le vendredi, samedi, de 10h à 18h en entrée libre. Une exposition organisée par l'association Vivons Celle. Exposition printemps-été du 18 avril au 30 août. Art aborigène, le temps du rêve. C'est le musée de Lodève qui accueille cette exposition. Les aborigènes d'Australie sont détenteurs de la culture continue la plus ancienne du monde. Ses origines remontent à plus de 65 000 ans. Restée secrète pendant des dizaines de milliers d'années, cette culture s'est révélée au monde à travers des peintures sur toile à partir du milieu du XXe siècle. Le musée de Lodève vous invite à découvrir des œuvres inoptiques. Cet art dévoile tout un système de connaissances. Un modèle de vie où l'humain ne possède pas la terre, mais vit en harmonie avec elle. Le temps du rêve désigne le récit mythologique fondateur des aborigènes. Il raconte l'époque où les ancêtres ont façonné le monde et établi les lois encore en vigueur aujourd'hui. Les peintures et sculptures présentées, créées entre 1990 et 2020, sont issues de la collection Allison et Peter Wicklin et proviennent de différentes régions d'Australie. Les visiteurs pourront admirer des œuvres emblématiques de centres artistiques majeurs, ainsi que des créations d'artistes renommés. Art aborigène, le temps du rêve, c'est au musée de Lodève du 18 avril au 30 août. La galerie des Reynardes, dans la Grand Rue à Lodève, présente sa nouvelle exposition « Conversation improbable ». Une exposition de différents artistes, Arnal, Arango, Aubert, Bassager, Bequillo, Bonin, Charada, Lippi, Lé, Louba, Patroni ou encore Schnowing. Cette exposition « Conversation improbable » sera présentée jusqu'au 31 août. La galerie des Reynardes, c'est à Lodève, c'est dans la Grand Rue. Au Marche du Palais à Lodève vous propose l'exposition Gaston Arnal, sculpteur, rétrospective 1933-2024. Gaston Arnal fait la connaissance à 14 ans du sculpteur lodévois Paul Dardet, dont il deviendra l'élève et qui l'influencera dans son parcours d'artiste et d'humaniste. Ensemble, ils ont partagé des centres d'intérêt reliant l'archéologie et les traditions artistiques ancestrales. Dardet va l'initier à différents modes d'expression, notamment l'art l'argile et la pierre en taille directe. Il incite à suivre la formation des Beaux-Arts de Montpellier pour obtenir le CAPES d'art plastique qui le mènera à enseigner le dessin pendant 10 ans dans des lycées de l'Hérault. En 72, suite à un doctorat en préhistoire, il entre au CNRS en tant que chercheur en archéologie et devient un spécialiste reconnu de la céramologie expérimentale. En parallèle, il continue son activité artistique pour améliorer sa technique en utilisant désormais l'argile comme matière de base pour affiner ses recherches d'esthétisme dans ses nouvelles créations. Il réalisa des moulages de ses sculptures pour les créer ensuite soit en plâtre, en terre cuite, en plomb, en résine ou en bronze. En 1994, il prend une retraite anticipée pour s'adonner pleinement à sa passion de la sculpture. Gaston Arnal a été élève de Paul Dardet. Cette rétrospective vous est proposée aux Marches du Palais à Lodève, une exposition présentée jusqu'au 31 décembre. L'ancienne abbaye d'Agnane accueille Raymond Depardon, Le bonheur est dans l'image. Une exposition présentée du 3 juillet au 1er novembre. Au fil d'une sélection de plus de 90 photographies emblématiques, venez découvrir et apprécier le regard singulier porté par Raymond Depardon sur les grands événements du XXe siècle. Les étendues sauvages, les communes du territoire, les hommes et les femmes qui ont croisé sa route. Découvrez l'exposition du mercredi au dimanche de 10h30 à 12h30 et de 14h à 18h30. Visite guidée le dimanche et le mercredi à 11h. Visite guidée et découverte flash de l'abbaye le vendredi à 10h. La mairie d'Agnane présente l'exposition « Le temps du rêve » de Julien Rouard à la chapelle des pénitents. À travers cette exposition, Julien Rouard vous propose une immersion dans la biodiversité de l'Hérault au reste du monde, Australie, Guyane, Maroc, en passant par la faune de France. Entre scènes animalières et macrophotographie, il cherche à révéler ce que l'œil ne perçoit pas toujours, une texture, un regard, une symétrie parfaite. Les portraits de face, notamment ceux des mantes, créent un face-à-face direct presque intime. Une place particulière est donnée aux mal-aimés, serpents, araignées, non pour provoquer, mais pour inviter à regarder autrement. Au-delà des images, Julien Rouard vous propose également un voyage pédagogique. Des informations et clés de compréhension accompagnent les photographies afin d'en apprendre davantage sur ces êtres vivants qui nous entourent et sur leur rôle essentiel dans l'équilibre du vivant. L'intention du photographe est simple, susciter l'émerveillement, éveiller la curiosité et encourager un regard plus attentif sur le monde sauvage, ici même, autour de nous. Avec cette exposition, Le temps du rêve de Julien Rouard à Agnane, le vivant s'expose en grand. Derrière son objectif l'Agnanais, Julien Rouard sublime le vivant. Durant toute la période estivale, Julien Rouard investit les ruelles d'Agnane avec une exposition à ciel ouvert et dans la chapelle des pénitents consacrée à la petite faune héraultaise et d'ailleurs. Insectes, reptiles, amphibiens deviennent sous son regard de véritables œuvres d'art. C'est une vraie rencontre qui s'impose entre l'animal et le spectateur. L'art sublime et vient bousculer le regard et faire évoluer les pensées. Le temps du rêve, une exposition présentée jusqu'au 13 septembre à la chapelle des pénitents à Agnane. L'exposition est ouverte les mercredis, jeudis, vendredis et samedis de 16h30 à 19h30, les dimanches de 10h30 à 12h30 et de 16h30 à 19h30. Le temps du rêve, l'exposition de Julien Rouard est présentée à la chapelle des pénitents à Agnane jusqu'au 13 septembre. Au-delà de la carte postale dans 6 communes de la vallée de l'Hérault. Depuis le 11 mai, l'exposition Au-delà de la carte postale est visible dans 6 bibliothèques de la vallée de l'Hérault. Le public est invité à découvrir une série de photographies retraçant l'évolution des paysages des communes du territoire sous l'œil de Raymond Depardon et des photographies de l'Observatoire photographique des paysages du grand site de France, Gorge de l'Hérault, Saint-Guilhem-le-Désert. Jusqu'au 31 juillet, dans les bibliothèques d'Agnane, Saint-Bosile-de-la-Sylve, Montarnot, au Mont-Pérou, Pouzol et Tressan, les visiteurs pourront ainsi comprendre comment les activités humaines transforment les paysages naturels et habités et influencent l'environnement quotidien. L'exposition est proposée par les services patrimoine, Grand Site de France et Lecture publique de la communauté de communes Vallée de l'Hérault.
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0: Bonjour à toutes et bonjour à tous, vous êtes sur Radio Lodève dans votre magazine et aujourd'hui nous allons présenter l'association et le comité départemental des médaillés de la jeunesse, des sports et de l'engagement associatif avec un de ses vice-présidents, Jean-Pierre Combe, pour nous présenter cette association qui a pour but de valoriser les bénévoles du tissu associatif dans son sens large, donc sur le territoire. Bonne émission à vous. Bonjour à toutes et bonjour à tous. Je me retrouve aujourd'hui dans les studios de Radio Lodève en compagnie de Jean-Pierre Combe, vice-président du comité départemental des médaillés de la jeunesse, des sports et de l'engagement associatif, le comité départemental de l'Hérault. Bonjour. Oh,
1: bonjour Damien.
0: Alors on va parler de cette association loi 1901. Déjà pour commencer, le comité départemental des médaillés de la jeunesse, des sports et de l'engagement associatif. Alors c'est un joli nom, mais on peut rentrer en détail, nous présenter finalement cette association. Il s'agit de quoi au juste
1: En réalité, c'est important parce que c'est comment reconnaître l'engagement du bénévole par le biais des opérations que nous menons pour l'ensemble donc du monde du bénévolat français, puisque c'est une association, une fédération nationale, et qui représente donc les valeurs de la République. Donc je pense que l'État est conscient, et nous sommes tous conscients, que si on n'avait pas de bénévoles, on n'aurait pas grand-chose en bas de la pyramide. Donc l'idée, c'est de les reconnaître. C'est la reconnaissance du bénévolat par le biais de prix, d'abord des lettres de félicitations, après des plaquettes et pour finir les médailles ministérielles, puisqu'on a, on décerne les médailles de bronze en fonction des états de service et de la durée de l'engagement, les médailles de bronze, les médailles d'argent et les médailles d'or.
0: Car le bénévole est important, voilà l'idée d'amener une reconnaissance envers le bénévole. Alors on reviendra dans quelques minutes justement sur peut-être le changement de l'esprit du bénévole, de l'associatif, mais voilà déjà la place du bénévole dans la citoyenneté, dans la société est important.
1: Ben, je crois que l'État a bien compris, s'il n'y avait pas le bénévolat, qui porte d'ailleurs les vertus, les valeurs de la République et de la citoyenneté, qu'en serait-il? Comment ça se passerait? Pour reprendre donc le bénévolat, en effet, il y a eu une crise du bénévolat. Je pense que la pandémie, malheureusement, n'y est pas pour rien. Les bénévoles qui étaient ancrés depuis de nombreuses années ont goûté à la liberté de ne plus avoir de contraintes. Et ça a été terrible parce que certains ne sont pas revenus. Ils ont vu que c'était facile de s'occuper des êtres chers, de leurs petits-enfants, de leurs loisirs et autres, et certains ne sont pas revenus. Donc on se trouve confronté à aujourd'hui alors une crise qui est assez particulière parce que quand on regarde les statistiques, on s'aperçoit qu'il n'y a jamais eu autant de bénévoles que maintenant. Mais c'est pas le même bénévolat. C'est-à-dire que là, c'est le bénévolat d'un jour, d'une heure, où on ne s'engage pas dans la durée. Alors oui, je suis bénévole, certes, et c'est bien qu'il y en ait, mais l'idée, c'est que nos structures, je vous prends par exemple, alors nous, on est auprès de toutes les associations, qu'elles soient sportives, caritatives, culturelles, toutes sont prises en compte. Mais aujourd'hui, il faut bien reconnaître que, prenons l'exemple d'une association sportive qui, elle, entraîne tout au long de la semaine ses catégories, qui les déplace tous les week-ends, qui s'occupe des relations avec la fédération, les comités départementaux et régionaux et tout. C'est un travail, alors c'est pas du plein temps, mais ou si on est plusieurs, on se partage le travail. Mais c'est vrai que ça demande quand même beaucoup d'implication. Et aujourd'hui, c'est pas ce qui se passe. C'est-à-dire que les bénévoles, ils sont prêts à s'impliquer à un jour, en passant, comme ça. Vous avez besoin de moi, là, je serai là. Mais je peux plus après. Et oui, mais c'est comme ça. C'est sociétal. Et donc, il faut qu'on évite d'en perdre. Et éviter d'en perdre, c'est aussi les reconnaître.
0: Alors, après, on pourra. C'est une forme aussi de remerciement pour ceux qui donnent.
1: Voilà, je crois que c'est ça, c'est des gens qui sont investis depuis 15 ans, 20 ans et tout, il faut reconnaître ces gens-là, c'est pas possible de faire autrement. Et là, nous, on est là pour ça, mais on est là aussi pour reconnaître la jeunesse qui commence à s'impliquer.
2: Justement, enfin, ça allait être une de mes questions, mais quand on dit qu'on arrive dans une nouvelle forme de bénévolat, est-ce que c'est générationnel justement ? Est-ce que les jeunes ont déserté l'associatif ? Est-ce que ce sont les jeunes qui s'impliquent différemment ?
1: Alors oui, les jeunes s'impliquent différemment. Je pense qu'il faut aussi leur faire confiance. Et on a, je pense, certains problèmes parce qu'on a géré, ça aussi c'était sociétal, hein, on était là, c'est les dinosaures, ça a été géré, et je pense souvent on ne leur a pas fait la part belle, ils avaient leur place, et on a des difficultés. Je pense qu'au fur et à mesure, là on est en train d'y revenir, et d'ailleurs nous on a consacré un trophée aux jeunes bénévoles et aux jeunes arbitres, parce que dans le monde sportif, pour parler du monde sportif par exemple, si on n'a pas d'arbitre, on n'a pas de match. Et ça, il faut qu'on, quelle que soit la discipline, pour l'engagement après, toute association confondue, c'est sûr que le bénévole, les jeunes bénévoles, on a des jeunes qui commencent à s'impliquer tôt dans le monde associatif, et ces jeunes-là, il faut les prendre en main, les accompagner et les reconnaître.
2: Cette crise du bénévolat que l'on a connue depuis quelques années, est-ce que vous l'expliquez ? Si oui, comment ? C'est la société qui évolue, c'est l'individualisme qui prime. Enfin, vous êtes donc vice-président de cette association, de ce comité, mais vous baignez dans l'associatif depuis maintenant quasiment toute votre vie. Enfin voilà.
1: Ouais.
2: Comment vous le percevez, vous, ça ?
1: Moi, je le perçois, je pense que c'est le côté, l'individualisme qui a pris le dessus, malheureusement. Hein. Bon, ça, il faut bien se rendre compte, et c'est l'évidence même. Alors, je pense que les gens aussi ont ce passage, et cette pandémie, et cet épisode douloureux, les a aidés à malheureusement muter, mais je pense quand même qu'ils sont prêts à revenir. Vous savez, quand il y a des associations avec des projets concrets, quand on donne un fil conducteur, quand tout le monde a le même centre d'intérêt et on arrive à fidéliser du monde, on arrive à mobiliser des gens. Par contre, on peut les mobiliser sans les contraindre. Et c'est surtout ça. C'est-à-dire, il faut leur laisser le choix de leur engagement en définissant où on commence et où on finit, et de leur laisser la possibilité de s'intégrer dans le dispositif. C'est un engagement associatif différent. C'est-à-dire, on va chercher des compétences et on leur demande de s'insérer.

0: c'est des contraintes pour la famille, je le sais. Mais d'un autre côté aussi, on s'occupe de l'avenir de nos enfants demain en créant ces associations, en les faisant tourner. Il faut pas oublier, on travaille aussi pour nos enfants. Je pense que ces engagements, ils sont là pour que notre société soit meilleure, pour que...
1: Faire du lien social.
0: Alors là, le lien social, c'est peut-être la première réussite du milieu associatif. Vous savez, j'ai une expérience, parce que j'ai une autre casquette avec la maison sport santé et le col. Mais vous savez, quand je vois ces groupes de personnes qui ont des pathologies, qui se retrouvent régulièrement, le premier point sur lequel on a œuvré et qui est une franche réussite, c'est bien le lien social. Les gens prennent beaucoup de plaisir de se retrouver. Si cette association n'existait pas, il y aurait un manque. Donc je pense que ça fait partie de ça. Et c'est nécessaire, si vous voulez, qu'on puisse, au travers de nos engagements, travailler pour l'avenir de nos jeunes, pour travailler pour nos anciens aujourd'hui. Je pense que c'est, voilà, on fait partie d'une pièce du puzzle de notre République.
1: Alors avec ce comité des médaillés de la jeunesse, des sports et de l'engagement associatif, c'est l'idée donc de valoriser à travers la remise de médailles par exemple. Est-ce que plus largement, faudrait revoir également dans le contexte national la valorisation des bénévoles. En fait, c'est un travail de fond à faire.
0: Je pense en effet, il y a longtemps qu'on en parle du statut du bénévole, très longtemps, mais il faudra bien qu'on puisse à un moment donné le coucher sur une feuille, poser tout ça, écrire un dispositif. C'est pas possible autrement. Souvent, je pense, et quand je vois ce que peut représenter 47 ans de bénévolat, le nombre d'heures que j'ai pu passer dans ma vie au profit des autres, alors certes, ça m'a fait plaisir. On dira, ah oui, mais tu trouves de la reconnaissance. Sûrement un peu. Mais cela n'empêche, on a mis en place des projets structurants, on a fait du bien aux gens, donc je trouve que ça mérite que les gens s'occupent. Alors moi je parle plus pour moi, moi je suis en fin de carrière, mais pour les bénévoles de demain, oui bien sûr, il faut prendre en charge, je pense, au travers du statut du bénévole, peut-être une réduction d'impôts en fonction du nombre d'heures au travers, si vous voulez, d'implications pour les autres. Il faudra peut-être créer le CERFA magique, c'est pas du mécénat, mais du bénévolat, trouver une solution. Il faudra peut-être trouver aussi une solution en fonction de l'engagement sur des trimestres, retraites, par rapport au temps passé au profit. Alors, tout ça, c'est pas simple. On peut parler, on peut dire des choses. Après, il faut le structurer, il faut le contrôler, mais... Déjà, il existe le carnet de formation des bénévoles. Ça, c'est un carnet de formation qui existe, qui a été mis sur pied. Donc, je pense qu'il n'y a pas rien, mais il faut améliorer si on veut intéresser de plus en plus de bénévoles.
1: En attendant, je suis président d'une association. J'ai des membres qui sont là depuis toujours, qui s'activent, qui font vivre l'association et donc à travers l'association finalement la commune. Vous êtes présent, comment ça se passe? Il faut vous contacter.
0: C'est ça. L'idée c'est que donc comme je suis correspondant de secteur, alors je fais le Lodévoir-Larzac, mais je fais aussi un peu le Clermontais, puisqu'on est en pleine structuration de secteur. Mais donc il faut soit m'appeler, et ça c'est le téléphone personnel, 06 12 44 33 59, donc soit envoyer un mail auprès de la fédération, le comité départemental, c'est fédération française, c'est FFMJSEA-6 héros, le département héros, @gmail.com. Donc je pense que ce qui est nécessaire, c'est de prendre contact avec moi, et à ce moment-là, on définit ensemble la personne, le choix de la personne, on monte un dossier très simple, vous verrez, très très simple, mais par contre, qu'on puisse reconnaître vos bénévoles, c'est nécessaire pour la vie de votre association.
1: Oui, parce que alors vous avez déjà fait plusieurs remises, j'imagine que quand on est bénévole et que on est reconnu, qu'on reçoit une médaille, ça fait toujours plaisir. Ma question, elle est bateau, mais cette reconnaissance, elle est pas vaine.
0: Non, je pense que ça fait plaisir parce que en réalité c'est montrer aussi aux autres, parce que l'idée c'est l'exemplarité, c'est ça qui est important. Déjà ça fait plaisir à la personne qui reçoit le trophée, la médaille, la lettre, ça c'est important, mais ça montre aussi aux autres donc ce qui est fait. C'est l'exemplarité, c'est nécessaire pour créer de nouvelles vocations, d'engagement, parce que de toute façon, je vous dis, on ne vivra pas dans ces territoires, sur cette France, si ce milieu associatif

0: ne continue pas. Et on a besoin de tout le monde pour vivre des grands moments dans le monde associatif et surtout pour s'occuper aussi de notre jeunesse, de nos anciens, mais aussi de notre jeunesse parce que on en a besoin. C'est nécessaire au fonctionnement de la République.
1: Et l'occasion de vous rencontrer, ça sera aussi la prochaine Assemblée Générale qui se déroulera à l'ODEV.
0: Tout à fait. Donc j'ai, avec le président départemental, Gérard Tugas, et le conseil d'administration, on a validé la demande que j'ai faite, c'est de pouvoir organiser en début d'année, donc tout début d'année, je pense que ça va sortir rapidement, la date est arrêtée, ce sera début d'année sur l'espace Marie-Christine Bousquet, d'ailleurs on a réservé, l'Assemblée Générale donc du comité départemental des médaillés de la jeunesse et des sports, et des remises de médailles seront faites ce jour-là. Donc j'engage déjà, dès que je communiquerai, je pense semaine prochaine, vous aurez toutes les informations sur l'Assemblée Générale. J'engage des personnes qui sont intéressées par cette démarche à venir à l'Assemblée Générale, nous rencontrer, et pour savoir comment faire, parce que c'est nécessaire. Je vous donnerai sur Radio Lodev dans les dates de la prochaine Assemblée Générale, bien sûr.
1: Oui, et puis alors vous l'avez déjà dit un peu avant, mais plus largement, on a présenté ce comité départemental de l'Hérault, des médaillés de la jeunesse, des sports et de l'engagement associatif, mais au-delà, voilà, du message de valoriser les bénévoles, c'est vraiment, voilà, c'est pas avoir peur de rentrer dans le milieu associatif, de devenir bénévole, de s'engager, s'engager dans une association, c'est s'engager dans la vie civile et la société.
0: Hein. Ouais, je crois, et on en a de besoin encore plus maintenant de se serrer les coudes. Je vous parlais de solidarité, que ce soit entre dans le milieu associatif, entre nous, c'est le lien social, mais dans l'association, on fait de... Vous savez, quand on œuvre pour une cause commune et qu'on œuvre tous ensemble, chacun avec ses compétences et ses moyens, on peut faire de grandes choses. Il y en a qui nous l'ont prouvé sur ce territoire, et je pense qu'on peut continuer à croire à l'homme et au travail associatif. Voilà.
1: Merci beaucoup Jean-Pierre Combe. Donc vous êtes le correspondant de ce territoire du Lodévois et l'Arzac, et aussi par intérim en ce moment du Clermontais. Vous êtes vice-président de ce comité départemental de l'Hérault, donc des médaillés de la jeunesse, des sports et de l'engagement associatif. Et voilà, si on est membre d'une association et que l'on veut valoriser l'un des siens, donc faut pas hésiter à prendre contact avec vous. Merci beaucoup.
0: Merci Damien.
1: Merci à toutes et merci à tous. À l'instant, c'était Jean-Pierre Combe, donc vice-président pour ce comité départemental des médaillés de la jeunesse, des sports et de l'engagement associatif, référent donc pour ce territoire du Lodévois et l'Arzac ou encore du Clermontais par intérim. Un magazine à écouter en rediffusion ce soir à 19h30 ou bien en podcast sur le www.radiolodev.com. Je vous souhaite à toutes et à tous une très belle journée avec la suite de nos programmes.

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1: Il est 14h.

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1: Il est 16h. Les expositions à visiter sur le territoire. La Galerie Fleurie à Lodève accueille les œuvres d'un artiste incroyable, le peintre David Chambard. Sa monographie, Partir à l'aventure avec la peinture, retrace 50 années de création. Exposée en galerie à Paris, aux USA, en Chine, son œuvre est multiforme, poétique et libre. Une exposition à voir jusqu'au 1er août, à visiter le jeudi, vendredi et samedi, de 10h à midi et de 15h à 19h, au 10 rue Fleury à Lodève, à la Galerie Fleury. Dans le cadre du sentier artistique de Mourez, l'exposition Landart pluriel est présentée jusqu'au 30 août. Pluriel avec les artistes Christian Russaille, Shérif Guéchoum, Débit Delot, Ea, Claire Grimbert, Fredo, Gabi Campbell, Ika Silva Art, Jacqueline Brun, les vitraux de Gaël, Moreno, Pascal Guillou Dicelli, Philippe Martin, Sophia Lindsay Burns, Sophie Jolivet, Smack, Tuan Gazagnès et Zouzou. Pluriel, l'exposition Landart sur le sentier artistique de Mourez à Mourez, c'est jusqu'au 30 août. L'exposition Celle, une histoire hors du commun, retrace l'histoire du village de Celle au Salagou, de l'expropriation à aujourd'hui à travers photographies et archives. Elle invite à comprendre cette histoire et témoigne d'un combat local à portée universelle, celui de la reprise en main des territoires par leurs habitants. Cette exposition est réalisée grâce aux dons de photos et documents compilés par Mireille Nougaret depuis son expropriation en 1969, alors âgée de 16 ans, puis léguée à l'association Vivoncelle. L'exposition Celle, une histoire hors du commun, est à visiter à l'église du village de Celle jusqu'au 31 août, le vendredi, samedi, de 10h à 18h en entrée libre. Une exposition organisée par l'association Vivons Celle. Exposition printemps-été du 18 avril au 30 août. Art aborigène, le temps du rêve. C'est le musée de Lodève qui accueille cette exposition. Les aborigènes d'Australie sont détenteurs de la culture continue la plus ancienne du monde. Ses origines remontent à plus de 65 000 ans. Restée secrète pendant des dizaines de milliers d'années, cette culture s'est révélée au monde à travers des peintures sur toile à partir du milieu du XXe siècle. Le musée de Lodève vous invite à découvrir des œuvres hypnoptiques. Cet art dévoile tout un système de connaissances. Un modèle de vie où l'humain ne possède pas la terre, mais vit en harmonie avec elle. Le temps du rêve désigne le récit mythologique fondateur des aborigènes. Il raconte l'époque où les ancêtres ont façonné le monde et établi les lois encore en vigueur aujourd'hui. Les peintures et sculptures présentées, créées entre 1990 et 2020, sont issues de la collection Allison et Peter Wicklin et proviennent de différentes régions d'Australie. Les visiteurs pourront admirer des œuvres emblématiques de centres artistiques majeurs, ainsi que des créations d'artistes renommés. Art aborigène, le temps du rêve, c'est au musée de Lodève du 18 avril au 30 août. La galerie des Reynardes, dans la Grand Rue à Lodève, présente sa nouvelle exposition « Conversation improbable ». Une exposition de différents artistes, Arnal, Arango, Aubert, Bassager, Bequillo, Bonin, Charada, Lippi, Lé, Louba, Patroni ou encore Schnowing. Cette exposition « Conversation improbable » sera présentée jusqu'au 31 août. La galerie des Reynardes, c'est à Lodève, c'est dans la Grand Rue. Au Marche du Palais à Lodève vous propose l'exposition Gaston Arnal, sculpteur, rétrospective 1933-2024. Gaston Arnal fait la connaissance à 14 ans du sculpteur lodévois Paul Dardet, dont il deviendra l'élève et qui l'influencera dans son parcours d'artiste et d'humaniste. Ensemble, ils ont partagé des centres d'intérêt reliant l'archéologie et les traditions artistiques ancestrales. Dardet va l'initier à différents modes d'expression, notamment l'art l'argile et la pierre en taille directe. Il incite à suivre la formation des Beaux-Arts de Montpellier pour obtenir le CAPES d'art plastique qui le mènera à enseigner le dessin pendant 10 ans dans des lycées de l'Hérault. En 72, suite à un doctorat en préhistoire, il entre au CNRS en tant que chercheur en archéologie et devient un spécialiste reconnu de la céramologie expérimentale. En parallèle, il continue son activité artistique pour améliorer sa technique en utilisant désormais l'argile comme matière de base pour affiner ses recherches d'esthétisme dans ses nouvelles créations. Il réalisa des moulages de ses sculptures pour les créer ensuite soit en plâtre, en terre cuite, en plomb, en résine ou en bronze. En 1994, il prend une retraite anticipée pour s'adonner pleinement à sa passion de la sculpture. Gaston Arnal a été élève de Paul Dardet. Cette rétrospective vous est proposée aux Marches du Palais à Lodève, une exposition présentée jusqu'au 31 décembre. L'ancienne abbaye d'Agnane accueille Raymond Depardon, Le bonheur est dans l'image. Une exposition présentée du 3 juillet au 1er novembre. Au fil d'une sélection de plus de 90 photographies emblématiques, venez découvrir et apprécier le regard singulier porté par Raymond Depardon sur les grands événements du XXe siècle. Les étendues sauvages, les communes du territoire, les hommes et les femmes qui ont croisé sa route. Découvrez l'exposition du mercredi au dimanche de 10h30 à 12h30 et de 14h à 18h30. Visite guidée le dimanche et le mercredi à 11h. Visite guidée et découverte flash de l'abbaye le vendredi à 10h. La mairie d'Agnane présente l'exposition « Le temps du rêve » de Julien Rouard à la chapelle des pénitents. À travers cette exposition, Julien Rouard vous propose une immersion dans la biodiversité de l'Hérault au reste du monde, Australie, Guyane, Maroc, en passant par la faune de France. Entre scènes animalières et macrophotographie, il cherche à révéler ce que l'œil ne perçoit pas toujours, une texture, un regard, une symétrie parfaite. Les portraits de face, notamment ceux des mantes, créent un face-à-face direct presque intime. Une place particulière est donnée aux mal-aimés, serpents, araignées, non pour provoquer, mais pour inviter à regarder autrement. Au-delà des images, Julien Rouard vous propose également un voyage pédagogique. Des informations et clés de compréhension accompagnent les photographies afin d'en apprendre davantage sur ces êtres vivants qui nous entourent et sur leur rôle essentiel dans l'équilibre du vivant. L'intention du photographe est simple, susciter l'émerveillement, éveiller la curiosité et encourager un regard plus attentif sur le monde sauvage, ici même, autour de nous. Avec cette exposition, Le temps du rêve de Julien Rouard à Agnane, le vivant s'expose en grand. Derrière son objectif l'Agnané, Julien Rouard sublime le vivant. Durant toute la période estivale, Julien Rouard investit les ruelles d'Agnane avec une exposition à ciel ouvert et dans la chapelle des pénitents consacrée à la petite faune héraultaise et d'ailleurs. Insectes, reptiles, amphibiens deviennent sous son regard de véritables œuvres d'art. C'est une vraie rencontre qui s'impose entre l'animal et le spectateur. L'art sublime et vient bousculer le regard et faire évoluer les pensées. Le temps du rêve, une exposition présentée jusqu'au 13 septembre à la chapelle des pénitents à Agnane. L'exposition est ouverte les mercredis, jeudis, vendredis et samedis de 16h30 à 19h30, les dimanches de 10h30 à 12h30 et de 16h30 à 19h30. Le temps du rêve, l'exposition de Julien Rouard est présentée à la chapelle des pénitents à Agnane jusqu'au 13 septembre. Au-delà de la carte postale dans 6 communes de la vallée de l'Hérault. Depuis le 11 mai, l'exposition Au-delà de la carte postale est visible dans 6 bibliothèques de la vallée de l'Hérault. Le public est invité à découvrir une série de photographies retraçant l'évolution des paysages des communes du territoire sous l'œil de Raymond Depardon et des photographies de l'Observatoire photographique des paysages du grand site de France, Gorge de l'Hérault, Saint-Guilhem-le-Désert. Jusqu'au 31 juillet, dans les bibliothèques d'Agnane, Saint-Bosile-de-la-Sylve, Montarnot, au Mont-Pérou, Pouzol et Tressan, les visiteurs pourront ainsi comprendre comment les activités humaines transforment les paysages naturels et habités et influencent l'environnement quotidien. L'exposition est proposée par les services patrimoine, Grand Site de France et Lecture publique de la communauté de communes Vallée de l'Hérault.
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Bonjour et bienvenue dans votre rubrique des petites annonces. Vend une porte intérieure bois, laqué blanc avec les gonds et verrous en très bon état pour 25 euros. Au 06 48 74 06 20. À vendre une voiture Honda Jazz essence grise argentée de 2007, 163 000 km, contrôle technique de 2026. Ok, le propriétaire est trop âgé et ne peut plus conduire et cesse de conduire. Au 06 52 72 29 35. À vendre une bâche de piscine d'hiver 8,60 m par 4,55 m à 250 euros. Une horloge ancienne en bois plein à 200 euros. Un évier de cuisine en résine beige à 50 euros. Et un radiateur à bain d'huile à 30 euros. Au 06 26 16 01 33. Et celui qui a déposé la petite annonce se trouve à Bellarga. À vendre un vélo pliable pour femme pour 60 euros au 06 62 66 90 44. À vendre une moto Kawasaki vers 6000 cm3, contrôle technique OK à 19000 km avec pneus neufs et poignée chauffante pour 7500 euros au 06 80 32 19 28. Prochaine annonce. On recherche et achète des poupées Chucky en bon état de la marque GG des années 60-70 au 06 14 54 80 04. À vendre 6 chaises en chaîne de salle à manger pour 150 euros avec un ventilateur à pied à 15 euros au 06 26 16 01 33. Ensuite, nous avons une personne sérieuse de 78 ans qui recherche un appartement F2 au premier étage ou au rez-de-chaussée sur les secteurs de l'Odève, Bédarieux, Pollan, Pézenas, Gignac, Clermont-Lérault avec un prix max mensuel de 600 euros. Au 06 19 48 49 26. Dernière annonce de cette rubrique, vend un piano électrique de la marque Roland RP101 avec deux ports jack et deux pédales incorporées pour 400 euros. Au 06 71 74 13 53 et dans le cadre où vendeur ne répondrait pas, merci de laisser un message sur la messagerie. Voilà ce qui conclut la rubrique des petites annonces. Si vous voulez plus de renseignements sur une annonce que nous avons diffusée ou que vous voulez déposer une annonce, n'hésitez pas à nous contacter au 04 67 44 27 34 ou au mail radiolodev@orange.fr.

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0: Vous écoutez Radio Lodev, il est 17h30 et voici le flash d'RFI. Les pompiers luttent toujours contre les importants feux de forêt en Gironde près de Bordeaux, mais ils progressent. Si l'incendie n'est toujours pas maîtrisé, il y a cependant moins de foyers actifs, alors que 42 000 hectares sont déjà partis en fumée et que 220 000 personnes ont déjà été évacuées. Simon Rosé, bonjour.
1: Bonjour.
0: Cette journée de lundi et celle de demain, mardi, s'annonce cruciale en raison des conditions météo.
1: Oui, une amélioration avec non plus plusieurs zones actives sur le front du feu, mais plus qu'une seule. L'incendie n'est cependant pas stabilisé. Les pompiers l'estiment seulement moins instable à la faveur des efforts colossaux qu'ils ont déployés depuis plusieurs jours et des conditions météorologiques plus clémentes ces dernières heures, des températures qui sont redescendues, moins de vent. Les heures qui viennent vont donc être déterminantes pour enregistrer de nouveaux progrès. Une situation qui est d'ailleurs très similaire en Espagne, dans la région de Madrid, où deux feux notamment sont encore actifs. Ils ont déjà brûlé 75 000 hectares en quelques jours seulement. À l'image de leurs homologues français, les pompiers espagnols comptent sur les journées d'aujourd'hui et de demain absolument déterminantes, selon le ministre de l'Intérieur, pour contrôler les incendies. À partir de demain après-midi, en effet, des deux côtés des Pyrénées, les températures repartent à la hausse. Une nouvelle vague de chaleur est attendue, la quatrième en à peine deux mois. 37, 38 degrés anticipés, que ce soit dans la région de Madrid ou celle de Bordeaux, et un vent qui va se mettre de nouveau à souffler très fort.
0: Simon Rosé, en Espagne, le premier ministre Pedro Sanchez doit se rendre dans la zone sinistrée de Castellón, c'est près de Valence. En France, les oppositions interpellent l'exécutif, estimant que les moyens des pompiers terrestres et aériens ne sont pas suffisants, pointant notamment le manque d'avions Canadair disponibles. Maude Bréjon, la porte-parole du gouvernement, estime qu'il s'agit d'une polémique grossière et que les moyens de lutte contre les incendies ont massivement augmenté ces 10 dernières années. Et puis c'est tout le pourtour de la Méditerranée qui est confrontée aux incendies dans la région des Pouilles en Italie. Plus de 400 personnes ont dû être évacuées par la mer en raison de la progression des flammes. Le président ukrainien est à Londres aujourd'hui pour rencontrer le premier ministre Andy Burnham. L'entrevue aura lieu sur une base navale. Volodymyr Zelensky veut conclure avec les Britanniques un accord sur les drones. L'ambition de Kiev est de créer une grande usine pour la fabrication de ces engins sans pilote au Royaume-Uni. Direction ensuite les États-Unis pour tenter d'obtenir de Donald Trump davantage de missiles Patriot très efficaces dans l'interception des missiles balistiques russes. Mais les stocks sont limités après des semaines de guerre au Moyen-Orient. Une baisse des stocks qui explique peut-être aussi la pause des frappes américaines en Iran. Thèse du New York Times que dément l'administration Trump, affirmant vouloir laisser une chance à la diplomatie. En tout état de cause, pour la troisième nuit consécutive, il n'y a pas eu de bombardement américain ni de frappe iranienne sur les pays de la région. L'ambassadeur de France en Iran, Pierre Cochard, a lui été convoqué hier par le ministère des Affaires étrangères, lui reprochant des ingérences du gouvernement français, ce qui illustre la montée des tensions diplomatiques entre Paris et Téhéran. Louise Jouvezom, bonjour.
2: Bonjour.
0: Les tensions se cristallisent autour de l'arrestation la semaine dernière de deux diplomates français en Iran.
2: Oui, des diplomates que le ministère iranien des Affaires étrangères accuse d'interférer dans les affaires intérieures du pays sous couvert de soutien à la société civile. Et cette interférence doit cesser, martèle Téhéran, d'où la convocation de Pierre Cochard. Plus précisément, l'Iran reproche aux deux diplomates arrêtés la semaine dernière d'avoir rencontré des personnes recherchées par les services de sécurité. Ils ont donc été interrogés pendant plusieurs heures avant d'être renvoyés à l'ambassade de France. Paris, de son côté, assure que les agents, dont l'un a été frappé durant son interrogatoire, se contentaient de participer à un programme de soutien à la société civile iranienne. Ce régime tente par tous les moyens de décourager la France de continuer à soutenir le peuple iranien, a déclaré Jean-Noël Barrot dans une interview jeudi dernier. Un acte qui ne pourra pas rester sans conséquence, a-t-il promis, même si la convocation du chargé d'affaires iranien en début de semaine reste la seule mesure de rétorsion rendue publique à ce jour. D'après le porte-parole du Quai d'Orsay, les relations de la diplomatie française avec la société civile iranienne, sans doute perçue comme une menace pour le régime des Mollahs, sont particulièrement surveillées depuis plusieurs mois.
0: Louise Jouvezom, et puis on l'apprend à l'instant, en France, trois personnes ont été blessées dans une attaque au couteau. À Paris, un suspect a été interpellé.
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0: 7h passée de 45 minutes à l'affiche des cinémas du territoire avec le cinéma Luteva à Lodève qui vous propose pour la séance de 18h le film Le Passage. Il sera proposé en version originale sous-titrée. Il y aura à 20h30 Supergirl et dans l'autre salle The Last Viking en version originale sous-titrée, un film interdit aux moins de 12 ans, comédie, drame, thriller. Après 15 ans derrière les barreaux, un braqueur de banque sort de prison et veut récupérer le butin qu'il avait confié à son frère avant son arrestation. Mais ce dernier, convaincu d'être la réincarnation de John Lennon, l'entraîne dans un voyage aussi inattendu qu'improbable. C'est un film avec Mads Mikkelsen et Nicolas Likas. The Last Viking, c'est à voir et c'est ce soir à 20h30. Voilà pour les films à l'affiche du cinéma Luteva de Lodève. Au cinéma Alain René de Clermont-Liraud, pour ce lundi soir à 20h45, il y aura Permis de détruire, film français, une comédie de et avec Eric Fraticelli, avec Admirad, Patrick Timsit. Dominique lutte pour concrétiser son rêve corse entre son cabinet médical en chantier et son combat contre une centrale électrique controversée. Quand Olivier, son ami psychanalyste en plein divorce, débarque pour refaire sa vie sur l'île, les deux Français du continent, aidés de leur ami corse Santou, vont tout faire pour s'intégrer à la culture insulaire pour le meilleur et le pire. Permis de détruire, cette comédie avec Admirad et Patrick Timsit, c'est prévu. C'est ce soir à 20h45 au cinéma Alain René de Clermont-Liraud. On passe à Bédarieux avec le cinéma Jean-Claude Carrière qui vous propose pour la séance de 20h30 trois films. Il y aura Permis de détruire, dont on vient de parler, cette comédie française. Il y aura aussi à 20h30 Evil Dead Burn, un film d'épouvante, film d'horreur, interdit aux moins de 16 ans. Et puis il y aura aussi à 20h30 Vaiana, la légende du bout du monde, un film familial. Répondant à l'appel de l'océan, Vaiana s'aventure pour la première fois par-delà le récif de son île de Montunui. Accompagnée du célèbre demi-dieu Maui, elle embarque pour un voyage inoubliable destiné à permettre à son peuple de retrouver sa prospérité. Ce film Vaiana, un film familial, un film d'animation, c'est prévu et c'est ce soir à 20h30. Voilà pour les trois films à l'affiche du cinéma Jean-Claude Carrière de Bédarieux.
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1: Il est 18h.
2: 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Les familles des élèves scolarisés de la maternelle au lycée peuvent encore inscrire leurs enfants au service de transport scolaire régional LIO pour l'année scolaire 2026-2027. En Occitanie, ce service est gratuit pour l'ensemble des élèves ayant droit au regard du règlement régional des transports scolaires. En proposant aux jeunes et aux familles le transport scolaire gratuit, comme les manuels, les ordinateurs portables ou les premiers équipements professionnels, la région agit concrètement pour que chaque élève puisse s'épanouir pleinement dans son parcours scolaire, indépendamment de son origine sociale ou géographique. Afin de préparer la rentrée à venir et d'organiser au mieux le service de transport scolaire, la région Occitanie rappelle aux familles que les inscriptions au service de transport scolaire régional LIO pour cette année restent ouvertes jusqu'au vendredi 31 juillet. Celles-ci sont ainsi invitées à privilégier l'inscription en ligne, plus simple, plus rapide et permettant le suivi d'instruction du dossier de l'élève. Le service régional des mobilités est également disponible par téléphone et accueille les usagers directement au sein des maisons de ma région. Passé la date du 31 juillet, une participation forfaitaire exceptionnelle pour inscription tardive sera appliquée de l'ordre de 25€. Le transport scolaire régional prend en charge les déplacements des élèves en dehors des trajets exclusivement réalisés sur le territoire des agglomérations, communautés d'agglomération, communautés urbaines, métropoles et de certaines communautés de communes, de Decazeville, communautés et Millau Grand Causse. Le réseau régional LIO transporte chaque jour plus de 160 000 élèves. Pour les familles, la gratuité du transport scolaire représente une économie comprise entre 48 et 315€ par élève et par an, selon la tarification appliquée dans le département de résidence avant le transfert de compétences à la région en 2018. Pour rappel, depuis la rentrée scolaire 2023-2024, les élèves abonnés au transport scolaire régional peuvent également emprunter gratuitement les plus de 300 lignes de car LIO en Occitanie de manière illimitée, y compris durant les week-ends et vacances scolaires, sur simple présentation de leur carte de transport scolaire. Pour s'inscrire en ligne et consulter le règlement de transport scolaire, www.lio-occitanie-point.fr/transport-scolaire. Contactez le service régional des mobilités sur www.lio-occitanie.fr/contact-e-aide/.

Agenda loisir. Le festival d'été de l'illustre théâtre continue jusqu'au 31 août. Une représentation théâtrale en plein air, différente chaque soir de la semaine. Pour les passionnés de Molière, Molière dans tous ses états, c'est sur plusieurs jours de la semaine et notamment ce lundi soir avec la pièce Le Malade Imaginaire. C'est proposé à 21h30. Pour tout renseignement, il faut contacter le 04 67 98 09 91. Ou alors sur le site, toutes les informations sont disponibles sur www.illustretheatre.fr pour vous renseigner ou pour réserver. 25 euros le tarif normal pour cette représentation, comme toutes les représentations de la semaine. 19 euros c'est le tarif réduit, enfants de 10 ans et moins, 12,50 €. Le Malade Imaginaire de Molière, c'est ce lundi soir à 21h30 à l'Illustre Théâtre de Pézenas. Le Radeau de la Méduse, 60 minutes d'humour, d'art et d'histoire à vivre à Saint-Guilhem-le-Désert ce soir à 21h15. Grâce à une conférencière pleine d'humour, plongée dans les mystères de l'œuvre emblématique de Géricault, le Radeau de la Méduse qui a bouleversé l'opinion publique et remis en question le pouvoir en place. Explorer les secrets de cette immense toile exposée au Louvre et revivez les transformations artistiques et politiques du début du 19e siècle. Le Théâtre de la Verdure accueille ce lundi soir à 21h15 le Radeau de la Méduse. Tarif unique 10 euros, parking gratuit dès 20h. Dans le cadre des sorties proposées par l'association Résurgence de Bédarieux, études, protection, valorisation du patrimoine, on vous propose de découvrir la ville de Bédarieux et le protestantisme. Cette balade découverte est prévue demain mardi dès 9h. Toutes les balades démarrent à 9h devant l'office du tourisme, donc n'hésitez pas, inscription obligatoire à l'office de tourisme Bédarieux Grand Orbe, une balade de 2h qui est gratuite, mais il faut s'inscrire. On vous propose le mardi à 14h30 le réveil de l'artiste, atelier modelage. Cet atelier est prévu à Argileum, la maison de la poterie de Saint-Jean-de-Fosse. Réservation obligatoire sur billetterie.saint-guilhem-valero.fr. Contact 04 67 56 41 96. Tarif 9 euros pour les enfants, 15 euros pour les adultes, et ça s'adresse aux enfants à partir de 5 ans avec un accompagnateur. Mission Argileum, c'est aussi à Argileum, la maison de la poterie de Saint-Jean-de-Fosse, demain mardi à 14h30. Un jeu d'enquête pour la jeunesse, mais ouvert également aux adultes. Le potier de Argileum et son invention révolutionnaire se sont volatilisés sans laisser de traces. Il faut le retrouver rapidement. Les indices sont dissimulés dans Argileum, dans un coin ou en évidence. Ils n'attendent que vous pour pouvoir

Vous arpentez les ruelles et découvrez les richesses médiévales du village, l'abbaye de Gélonne, joyau de l'art roman, les remarquables façades du village. Réservation obligatoire là aussi sur billetterie.saint-guilhem-valleyhéros.com. .fr, contact 04 67 57 58 83, tarif 9 euros pour les adultes, 5 euros pour les 10-18 ans, étudiants et demandeurs d'emploi, gratuit pour les moins de 5 ans.

C'est demain matin que démarre la fête de l'eau et de la nature à Lunas-les-Châteaux. C'est du 28 au 30 juillet. Lunas-les-Châteaux, Avesnes ou Seille-Rocozelle. Mardi, mercredi et jeudi, 3 jours, 3 communes qui fêtent l'eau et la nature. À Lunas-les-Châteaux, place de l'église, ça démarre dès demain matin, 9h, avec le concours des peintres dans la rue. Inscription au bureau d'information touristique de Lunas-les-Châteaux. L'après-midi, jeu en bois proposé par la ludothèque Jeux de mots, stand animé par Grand Orbe Environnement, balade à poney avec le hara de Pradel. C'est de 16h à 19h. À 17h30, balade patrimoniale l'eau et la pierre avec Muriel d'Ambreville, géomédiatrice. Inscription obligatoire au 04 67 95 70 91. Remise des prix du concours des jardins fleuris de la commune à 18h. Remise des prix du concours des peintres dans la rue qui aura duré toute la journée à 18h30. Et ensuite, pour terminer la soirée, la pièce de théâtre Enfin sera présentée dès 20h avec la compagnie En Transition. Tout ceci se passe au cœur du village, à Lunas-les-Châteaux. Tout est gratuit, tout public. La fête de l'eau et de la nature démarre à Lunas-les-Châteaux demain, mardi 28 juillet, dès 9h.

0: 8h30 sur Radio Lodève, voici le flash de Radio France Internationale.
1: Les pompiers luttent toujours contre les importants feux de forêt en Gironde près de Bordeaux, mais ils progressent. Si l'incendie n'est toujours pas maîtrisé, il y a cependant moins de foyers actifs, alors que 42 000 hectares sont déjà partis en fumée et que 220 000 personnes ont déjà été évacuées. Simon Rosé, bonjour.
2: Bonjour.
1: Cette journée de lundi et celle de demain, mardi, s'annonce cruciale en raison des conditions météo.
2: Oui, une amélioration avec non plus plusieurs zones actives sur le front du feu, mais plus qu'une seule. L'incendie n'est cependant pas stabilisé. Les pompiers l'estiment seulement moins instable à la faveur des efforts colossaux qu'ils ont déployés depuis plusieurs jours et des conditions météorologiques plus clémentes ces dernières heures, des températures qui sont redescendues, moins de vent. Les heures qui viennent vont donc être déterminantes pour enregistrer de nouveaux progrès. Une situation qui est d'ailleurs très similaire en Espagne, dans la région de Madrid, où deux feux notamment sont encore actifs. Ils ont déjà brûlé 75 000 hectares en quelques jours seulement. À l'image de leurs homologues français, les pompiers espagnols comptent sur les journées d'aujourd'hui et de demain absolument déterminantes, selon le ministre de l'Intérieur, pour contrôler les incendies. À partir de demain après-midi, en effet, des deux côtés des Pyrénées, les températures repartent à la hausse. Une nouvelle vague de chaleur est attendue, la quatrième en à peine deux mois. 37, 38 degrés anticipés, que ce soit dans la région de Madrid ou celle de Bordeaux, et un vent qui va se mettre de nouveau à souffler très fort.
1: Simon Rosé, en Espagne, le premier ministre Pedro Sanchez doit se rendre dans la zone sinistrée de Castellón, c'est près de Valence. En France, les oppositions interpellent l'exécutif, estimant que les moyens des pompiers terrestres et aériens ne sont pas suffisants. Pointons notamment le manque d'avions Canadair disponibles. Maud Bréjon, la porte-parole du gouvernement, estime qu'il s'agit d'une polémique grossière et que les moyens de lutte contre les incendies ont massivement augmenté ces 10 dernières années. Et puis c'est tout le pourtour de la Méditerranée qui est confrontée aux incendies dans la région des Pouilles en Italie. Plus de 400 personnes ont dû être évacuées par la mer en raison de la progression des flammes. Le président ukrainien est à Londres aujourd'hui pour rencontrer le premier ministre Andy Burnham. L'entrevue aura lieu sur une base navale. Volodymyr Zelensky veut conclure avec les Britanniques un accord sur les drones. L'ambition de Kiev est de créer une grande usine pour la fabrication de ces engins sans pilote au Royaume-Uni. Direction ensuite les États-Unis pour tenter d'obtenir de Donald Trump davantage de missiles Patriot, très efficaces dans l'interception des missiles balistiques russes. Mais les stocks sont limités après des semaines de guerre au Moyen-Orient. Une baisse des stocks qui explique peut-être aussi la pause des frappes américaines en Iran, thèse du New York Times que dément l'administration Trump, affirmant vouloir laisser une chance à la diplomatie. En tout état de cause, pour la troisième nuit consécutive, il n'y a pas eu de bombardement américain ni de frappe iranienne sur les pays de la région. L'ambassadeur de France en Iran, Pierre Cochard, a lui été convoqué hier par le ministère des Affaires étrangères, lui reprochant des ingérences du gouvernement français, ce qui illustre la montée des tensions diplomatiques entre Paris et Téhéran. Louise Jouvezom, bonjour.
3: Bonjour.
1: Les tensions se cristallisent autour de l'arrestation la semaine dernière de deux diplomates français en Iran.
3: Oui, des diplomates que le ministère iranien des Affaires étrangères accuse d'interférer dans les affaires intérieures du pays sous couvert de soutien à la société civile. Et cette interférence doit cesser, martèle Téhéran, d'où la convocation de Pierre Cochard. Plus précisément, l'Iran reproche aux deux diplomates arrêtés la semaine dernière d'avoir rencontré des personnes recherchées par les services de sécurité. Ils ont donc été interrogés pendant plusieurs heures avant d'être renvoyés à l'ambassade de France. Paris, de son côté, assure que les agents, dont l'un a été frappé durant son interrogatoire, se contentaient de participer à un programme de soutien à la société civile iranienne. Ce régime tente par tous les moyens de décourager la France de continuer à soutenir le peuple iranien, a déclaré Jean-Noël Barrot dans une interview jeudi dernier. Un acte qui ne pourra pas rester sans conséquence, a-t-il promis, même si la convocation du chargé d'affaires iranien en début de semaine reste la seule mesure de rétorsion rendue publique à ce jour. D'après le porte-parole du Quai d'Orsay, les relations de la diplomatie française avec la société civile iranienne, sans doute perçue comme une menace pour le régime des Mollahs, sont particulièrement surveillées depuis plusieurs mois.
1: Louise Jouvezom, et puis on l'apprend à l'instant en France. Trois personnes ont été blessées dans une attaque au couteau. À Paris, un suspect a été interpellé.
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0: passé de 45 minutes, les programmes télé sur TF1, soirée Camping Paradis avec deux épisodes à 21h10 de cette série française avec Laurent Ournac, une ferme au paradis, partie 1 et partie 2, dès 21h10, et puis Camping Paradis en rediffusion, c'est aussi à 23h. On passe à France 2 qui vous propose à 21h10 une série Enquête au paradis, c'est la saison 2. C'est l'épisode 2 que l'on vous propose. C'est à 21h10 et puis à 22h05, rediffusion de Meurtre au paradis, saison 13, épisode 4. Sur France 3, 21h10, c'est un film, Les Compères, film de Francis Weber, comédie de 1983, avec Gérard Depardieu, Pierre Richard et Annie Dupéré. C'est à 21h10, un documentaire sur les pères, sont les mères juives comme les autres. À 22h40 de Renaud Cohen, le documentaire est prévu sur France 3. Sur la 4, documentaire à 21h, Archives secrètes avec les Phénix, Charles Aznavour qui a percé très tardivement, il n'a jamais lâché et a fini par gagner. Le chanteur Renaud a plongé à plusieurs reprises et s'est relevé à chaque fois. Annie Girardot a abandonné le cinéma pour réussir au théâtre. Enfin, le chanteur Claude Nougaro a été remercié par sa maison de disques faute de vente avant de revenir avec son tube Nougat York. Archives secrètes, ce documentaire avec ses artistes, c'est à 21h. Et puis à 22h55, toujours sur la 4, le documentaire sur les années 80, une génération de tubes de Laurent Luyat, avec notamment Goldman au programme. Sur la 5 à 21h, c'est une série documentaire, Ça le temps pour la planète, Normandie, là où la terre recule, Alsace, un terroir en mouvement. 22h50, c'est dans l'air, le magazine présenté par Caroline Roux. Sur la 6 à 21h10, le jeu La roue de la fortune célébrité avec Éric Antoine, que vous retrouverez également à 23h30 pour un deuxième volet. On passe à Arte qui vous propose à 20h55 un film western de King Vidor, un film de 1946, Duel au soleil. C'est avec Jennifer Jones et Gregory Peck. Le documentaire sur Terence Hill, un cow-boy pacifiste, ce sera à 23h05, toujours sur Arte. Et on a fait le tour des programmes télé pour cette soirée de lundi.
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1: Il est 19h.
2: Dans le cadre de son programme estival, Radio Lodev vous propose cette rediffusion. Bonjour à toutes et bonjour à tous. On se retrouve aujourd'hui sur Radio Lodev pour parler du défi trail en Lodévois et l'Arzac qui débute donc ce 18 avril et qui va courir jusqu'au 1er novembre prochain. Pour en parler, je suis donc avec Didier Ravaille en charge des activités pleine nature pour cette communauté de communes du Lodévois et l'Arzac. Bonjour Didier.
3: Bonjour Damien.
2: Accompagné donc de Clara Pelletier, stagiaire justement à l'office de tourisme et détachée à ses activités pleine nature. Bonjour Clara.
4: Bonjour Damien.
2: Alors, on va présenter ce défi trail qui débute pour ces prochains mois. On va revenir sur ce défi plus concrètement, comment il fonctionne. Mais déjà, de manière plus générale, Didier, pourquoi avoir voulu mettre en place un défi trail sur ce territoire du Lodévois et l'Arzac? Quelle est l'idée derrière?
3: Depuis quelques années, on essaye de faire la promotion un peu de cette on va dire nouvelle discipline, même si ça fait plusieurs décennies qu'elle existe. Et donc notre territoire, donc le Lodévois-l'Arzac, a un terrain de jeu assez identifiable pour cette pratique. Et donc avec la communauté de communes, il y a eu volonté un peu de créer des parcours. Donc tout d'abord en s'appuyant sur des chemins de petites randonnées existants. Et après, avec mon expertise, on a essayé de mettre en place donc des parcours un peu plus grands en mixant plusieurs donc chemins de randonnée. Et voilà, donc ça a ouvert 9 parcours à ce jour sur notre territoire. Et donc l'idée de ce défi, c'est de les faire découvrir au plus grand nombre. Et voilà, tout simplement.
2: Oui, parce qu'aujourd'hui, donc, il y a ces 9 parcours. Et c'est vrai que ce sont des parcours sur des terrains variés. Hein. Ça nous amène du lac du Salagou jusqu'à beaucoup plus au nord et le cirque de Navacelles. On va d'un grand site à l'autre avec des distances aussi complètement différentes. Enfin, ce sont des parcours qu'il y en a vraiment pour tous les goûts.
3: Oui, tout à fait. L'idée, c'est pas forcément d'aller chercher l'élite pour trouver, quoi, du moins pour réaliser ce défi trail. C'était plus pour faire découvrir les parcours et peu importe le niveau, le but du jeu, c'est de prendre plaisir à parcourir nos sentiers.
2: Alors, ce défi trail, il a été organisé et proposé par la communauté de communes du Lodévois et l'Arzac et son office de tourisme. Alors, concrètement, ce défi trail, comment ça va fonctionner? On va avoir droit à des balises. On peut expliquer un peu, Clara, comment ça va se passer sur le terrain?
4: Effectivement, donc vous allez retrouver sur les 9 parcours une balise par parcours caché. Donc l'objectif, c'est de courir, de la trouver. Il y aura un QR code à flasher qui vous amènera sur la page du site. Il faudra remplir un formulaire pour valider sa participation et avoir la chance de gagner des super lots.
2: Oui, parce que ça va avoir. Alors, il y aura plusieurs. On sera soit bronze, soit argent, soit or. Ça veut dire que c'est en fonction du nombre de balises que l'on va retrouver.
4: Exactement. Donc, si vous trouvez entre 1 à 3 balises, vous accédez aux lots qui correspondent au niveau bronze. Entre 4 à 8 balises, vous accédez aux lots du niveau argent. Et pour le niveau or, donc, ce sera exclusivement ceux qui auront trouvé les 9 balises.
2: Ce tirage au sort, il aura lieu quand? Enfin, ma question, j'imagine, c'est à la fin du défi. Ça se passe quand le tirage au sort?
3: Oui, c'est ça, c'est tout à fait. Donc, au 1er novembre, donc c'est l'arrêt entre guillemets de ce défi, et le tirage au sort aura lieu le jour ouvré après. Donc, je crois que c'est le 3 novembre, le lundi 3 novembre.
2: Avec des jolis lots à gagner.
3: Oui, donc l'idée c'était de faire des clins d'œil un peu pour les coureurs, avec des partenaires premium qui sont de l'office de tourisme. Et donc il y a divers lots qui vont des activités donc avec le musée. Il y a également après un peu plus de choses marchandes avec donc la brasserie des Ruffes Arabe Jacques qui offre aussi quelques lots. Donc il y aura également des nuitées à la chambre d'hôte de la SCAN de Soubesse. Le restaurant Factory donc à Lodève également qui nous a offert des places de restauration et de la location à RDV Cycle and Connect sur de la location de vélos électriques pour pour les gens qui viennent sur le territoire, reste un peu plus à découvrir autre chose.
2: Et puis des dossards à gagner pour le Trail des Terres du Lodévois, parce qu'on en sort là, finalement, c'était encore une très belle édition. On parle d'un territoire fait pour le trail, on le voit, c'est un événement qui rassemble, les gens aiment venir courir sur ce territoire. Enfin voilà, c'est aussi le symbole de finalement cette politique autour des activités pleine nature sur le territoire.
3: Oui, je pense que depuis, on va dire plusieurs décennies, Lodévois-Larzac se veut un territoire assez joueur et affilié un peu aux activités de pleine nature. Et comme tu le disais, le trail ça fait 17 ans d'existence et on voit avec plus de 1300 participants. Donc c'est sûr que on va dire il y a un engouement sur la pratique sportive qui est plus particulièrement le trail
2: et c'est et clair qui emprunte une grande partie de ces
3: tout à fait
2: de ces,
3: complètement
2: de ces trails en plus
3: oui comme tu le dis donc ce qui emprunte beaucoup des sentiers déjà existants et c'est vrai que c'était un clin d'œil. Le Spiridon est partenaire donc avec la communauté de communes de ce défi trail et donc nous offre également donc gracieusement quelques dossards à faire gagner pour l'édition prochaine de 2027. Donc c'est clair que tout rassemblé, je pense qu'il y a beaucoup de gens aux environs qui aiment venir à Lodévois. Et s'il y a des sportifs, pourquoi pas encore. Et si on arrive à faire rester un peu plus les gens sur notre territoire, c'est toujours ça de bien.
2: Donc si je résume, à partir de ce 18 avril, on enfile les chaussures, on va courir. Et dans tous les cas, enfin, c'est pas compliqué. Ce défi, il est sur tous les parcours référencés dans la sélection trail, dans les activités sur le site de l'Office de Tourisme. C'est aussi simple que ça?
3: Oui, en fait, sur l'Office de Tourisme, il faut chercher Défi Trail. Et de toute façon, il y aura les pages mises à jour. Et en fait, c'est pas tous les circuits qui sont sur l'onglet Trail, parce qu'en fait, il y a également de l'itinérance et tout qui traverse notre territoire, mais qui est pas forcément que chez nous.
2: On va faire des kilomètres si on choisit.
3: Ouais, voilà. Mais en plus, il y a quelques il y a des surprises. Donc, je vais peut-être pas les dire tout au micro, mais allez sur le site et vous verrez. Il y a des circuits qui ont été choisis parce qu'on pense qu'ils sont les plus adaptés à la pratique. Et après, s'il y a des randonneurs qui trouvent les balises, ils peuvent également participer. On n'est pas là pour dire c'est exclusivement aux trailers, mais par contre, la personne qui trouve la balise sur le chemin, elle peut également participer et jouer.
2: Et puis le message à faire passer aussi, c'est pour tous les randonneurs ou pour tout, si vous voyez un cercle, une balise en forme de cercle, enfin faut pas débaliser, c'est un jeu, c'est normal, c'est pas là pour polluer. Et...
3: Tout à fait, c'est vrai qu'on n'a pas explicité un peu la balise, mais oui, c'est un cercle qui fait 25 cm de diamètre, donc il y a également donc le logo de la communauté de communes dessus, et l'idée c'est que ça soit là sur le temps du jeu et ça sera bien entendu enlevé, donc dès le 3 novembre ça sera enlevé.
2: Et de toute manière, j'imagine que ce défi Trail va vivre notamment sur les réseaux sociaux institutionnels de l'Office de Tourisme. On devrait le voir ce défi Trail dans les prochaines semaines sur les réseaux sociaux.
3: Oui, tout à fait. On a déjà fait quelques posts avec donc les terrasses du Lodévois pour l'annoncer. Et après, on peut vous annoncer que oui, on a fait appel à Fanny Coulon, qui est accompagnatrice moyenne-montagne, pour être ambassadrice un peu de cet événement, parce que c'est quelqu'un qui est passionné de trail et Fanny est pas forcément sur le territoire mais elle propose des activités également donc chez nous et l'idée c'est que on puisse la mettre à l'honneur aussi. Donc elle propose des séjours rando trail et en orientation et également des séjours spécifiquement féminins.
2: Merci beaucoup donc Didier Ravaille, en charge des activités pleine nature à la communauté de communes du Lodévois et Larzac, et Clara Pelletier, stagiaire à l'Office de Tourisme, détaché donc à ces activités pleine nature. Et puis on donne rendez-vous donc pour ce défi trail. Je vous rappelle les dates du 18 avril au 1er novembre. Merci à vous.
3: Merci.
4: Merci. Damien.

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2: Les expositions à visiter sur le territoire. La Galerie Fleurie à Lodève accueille les œuvres d'un artiste incroyable, le peintre David Chambard. Sa monographie, Partir à l'aventure avec la peinture, retrace 50 années de création. Exposée en galerie à Paris, aux USA, en Chine, son œuvre est multiforme, poétique et libre. Une exposition à voir jusqu'au 1er août, à visiter le jeudi, vendredi et samedi, de 10h à midi et de 15h à 19h, au 10 rue Fleury à Lodève, à la Galerie Fleury. Dans le cadre du sentier artistique de Mourez, l'exposition Landart pluriel est présentée jusqu'au 30 août. Pluriel avec les artistes Christian Russaille, Shérif Guéchoum, Déby Delot, Ea, Claire Grimbert, Fredo, Gabi Campbell, Ika Silva A, Jacqueline Brun, les vitraux de Gaël, Moreno, Pascal Guillou Dicelli, Philippe Martin, Sophia Lindsay Burns, Sophie Jolivet, Smack, Tuan Gazagnès et Zouzou. Pluriel, l'exposition Landart sur le sentier artistique de Mourez, à Mourez, c'est jusqu'au 30 août. L'exposition Celle, une histoire hors du commun, retrace l'histoire du village de Celle, au Salagou, de l'expropriation à aujourd'hui à travers photographies et archives. Elle invite à comprendre cette histoire et témoigne d'un combat local à portée universelle, celui de la reprise en main des territoires par leurs habitants. Cette exposition est réalisée grâce aux dons de photos et documents compilés par Mireille Nougaret depuis son expropriation en 1969, alors âgée de 16 ans, puis léguée à l'association Vivoncelle. L'exposition Celle, une histoire hors du commun, est à visiter à l'église du village de Celle jusqu'au 31 août, le vendredi, samedi, de 10h à 18h en entrée libre. Une exposition organisée par l'association Vivons Celle. Exposition printemps-été du 18 avril au 30 août. Art aborigène, le temps du rêve. C'est le musée de Lodève qui accueille cette exposition. Les aborigènes d'Australie sont détenteurs de la culture continue la plus ancienne du monde. Ses origines remontent à plus de 65 000 ans. Restée secrète pendant des dizaines de milliers d'années, cette culture s'est révélée au monde à travers des peintures sur toile à partir du milieu du XXe siècle. Le musée de Lodève vous invite à découvrir des œuvres hypnoptiques. Cet art dévoile tout un système de connaissances. Un modèle de vie où l'humain ne possède pas la terre, mais vit en harmonie avec elle. Le temps du rêve désigne le récit mythologique fondateur des aborigènes. Il raconte l'époque où les ancêtres ont façonné le monde et établi les lois encore en vigueur aujourd'hui. Les peintures et sculptures présentées, créées entre 1990 et 2020, sont issues de la collection Allison et Peter Wicklin et proviennent de différentes régions d'Australie. Les visiteurs pourront admirer des œuvres emblématiques de centres artistiques majeurs, ainsi que des créations d'artistes renommés. Art aborigène, le temps du rêve, c'est au musée de Lodève du 18 avril au 30 août. La galerie des Reynardes, dans la Grand Rue à Lodève, présente sa nouvelle exposition « Conversation improbable ». Une exposition de différents artistes, Arnal, Arango, Aubert, Bassager, Becchio, Bonin, Charada, Lippi, Lé, Louba, Patroni ou encore Schnowing. Cette exposition « Conversation improbable » sera présentée jusqu'au 31 août. La galerie des Reynardes, c'est à Lodève, c'est dans la Grand Rue. Au Marche du Palais à Lodève vous propose l'exposition Gaston Arnal, sculpteur, rétrospective 1933-2024. Gaston Arnal fait la connaissance à 14 ans du sculpteur lodévois Paul Dardet, dont il deviendra l'élève et qui l'influencera dans son parcours d'artiste et d'humaniste. Ensemble, ils ont partagé des centres d'intérêt reliant l'archéologie et les traditions artistiques ancestrales. Dardet va l'initier à différents modes d'expression, notamment l'art l'argile et la pierre en taille directe. Il incite à suivre la formation des Beaux-Arts de Montpellier pour obtenir le CAPES d'art plastique qui le mènera à enseigner le dessin pendant 10 ans dans des lycées de l'Hérault. En 72, suite à un doctorat en préhistoire, il entre au CNRS en tant que chercheur en archéologie et devient un spécialiste reconnu de la céramologie expérimentale. En parallèle, il continue son activité artistique pour améliorer sa technique en utilisant désormais l'argile comme matière de base pour affiner ses recherches d'esthétisme dans ses nouvelles créations. Il réalisa des moulages de ses sculptures pour les créer ensuite soit en plâtre, en terre cuite, en plomb, en résine ou en bronze. En 1994, il prend une retraite anticipée pour s'adonner pleinement à sa passion de la sculpture. Gaston Arnal a été élève de Paul Dardet. Cette rétrospective vous est proposée aux Marches du Palais à Lodève, une exposition présentée jusqu'au 31 décembre. L'ancienne abbaye d'Agnanes accueille Raymond Depardon, Le bonheur est dans l'image. Une exposition présentée du 3 juillet au 1er novembre. Au fil d'une sélection de plus de 90 photographies emblématiques, venez découvrir et apprécier le regard singulier porté par Raymond Depardon sur les grands événements du XXe siècle. Les étendues sauvages, les communes du territoire, les hommes et les femmes qui ont croisé sa route. Découvrez l'exposition du mercredi au dimanche de 10h30 à 12h30 et de 14h à 18h30. Visite guidée le dimanche et le mercredi à 11h. Visite guidée et découverte flash de l'abbaye le vendredi à 10h. La mairie d'Agnanes présente l'exposition « Le temps du rêve » de Julien Rouard à la chapelle des Pénitents. À travers cette exposition, Julien Rouard vous propose une immersion dans la biodiversité de l'Hérault au reste du monde, Australie, Guyane, Maroc, en passant par la faune de France. Entre scènes animalières et macrophotographies, il cherche à révéler ce que l'œil ne perçoit pas toujours, une texture, un regard, une symétrie parfaite. Les portraits de face, notamment ceux des mantes, créent un face-à-face direct presque intime. Une place particulière est donnée aux mal-aimés, serpents, araignées, non pour provoquer, mais pour inviter à regarder autrement. Au-delà des images, Julien Rouard vous propose également un voyage pédagogique. Des informations et clés de compréhension accompagnent les photographies afin d'en apprendre davantage sur ces êtres vivants qui nous entourent et sur leur rôle essentiel dans l'équilibre du vivant. L'intention du photographe est simple, susciter l'émerveillement, éveiller la curiosité et encourager un regard plus attentif sur le monde sauvage, ici même, autour de nous. Avec cette exposition, Le temps du rêve de Julien Rouard à Agnanes, le vivant s'expose en grand. Derrière son objectif l'Agnanais, Julien Rouard sublime le vivant. Durant toute la période estivale, Julien Rouard investit les ruelles d'Agnanes avec une exposition à ciel ouvert et dans la chapelle des pénitents consacrée à la petite faune héraultaise et d'ailleurs. Insectes, reptiles, amphibiens deviennent sous son regard de véritables œuvres d'art. C'est une vraie rencontre qui s'impose entre l'animal et le spectateur. L'art sublime et vient bousculer le regard et faire évoluer les pensées. Le temps du rêve, une exposition présentée jusqu'au 13 septembre à la chapelle des pénitents à Agnanes. L'exposition est ouverte les mercredis, jeudis, vendredis et samedis de 16h30 à 19h30, les dimanches de 10h30 à 12h30 et de 16h30 à 19h30. Le temps du rêve, l'exposition de Julien Rouard est présentée à la chapelle des pénitents à Agnanes jusqu'au 13 septembre. Au-delà de la carte postale dans 6 communes de la vallée de l'Hérault. Depuis le 11 mai, l'exposition Au-delà de la carte postale est visible dans 6 bibliothèques de la vallée de l'Hérault. Le public est invité à découvrir une série de photographies retraçant l'évolution des paysages des communes du territoire sous l'œil de Raymond Depardon et des photographies de l'Observatoire photographique des paysages du grand site de France Gorge de l'Hérault, Saint-Guilhem-le-Désert. Jusqu'au 31 juillet, dans les bibliothèques d'Agnanes, Saint-Bosile-de-la-Sylve, Montarnot, au Mont-Pérou, Pouzol et Tressan, les visiteurs pourront ainsi comprendre comment les activités humaines transforment les paysages naturels et habités et influencent l'environnement quotidien. L'exposition est proposée par les services patrimoine, Grand Site de France et Lecture publique de la communauté de communes Vallée de l'Hérault.
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0: Bonjour à toutes et bonjour à tous, vous êtes sur Radio Lodev dans votre magazine et aujourd'hui nous allons présenter l'association et le comité départemental des médaillés de la jeunesse, des sports et de l'engagement associatif avec un de ses vice-présidents, Jean-Pierre Combes, pour nous présenter cette association qui a pour but de valoriser les bénévoles du tissu associatif dans son sens large, donc sur le territoire. Bonne émission à vous. Bonjour à toutes et bonjour à tous. Je me retrouve aujourd'hui dans les studios de Radio Lodève en compagnie de Jean-Pierre Combes, vice-président du comité départemental des médaillés de la jeunesse, des sports et de l'engagement associatif, le comité départemental de l'Hérault. Bonjour.
1: Bonjour Damien.
0: Alors on va parler de cette association loi 1901. Déjà pour commencer, le comité départemental des médaillés de la jeunesse, des sports et de l'engagement associatif. Alors c'est un joli nom, mais on peut rentrer en détail, nous présenter finalement cette association. Il s'agit de quoi au juste
1: En réalité, c'est important parce que c'est comment reconnaître l'engagement du bénévole par le biais des opérations que nous menons pour l'ensemble du monde du bénévolat français, puisque c'est une association, une fédération nationale, et qui représente donc les valeurs de la République. Donc je pense que l'État est conscient, et nous sommes tous conscients, que si on n'avait pas de bénévoles, on n'aurait pas grand-chose en bas de la pyramide. Donc l'idée, c'est de les reconnaître. C'est la reconnaissance du bénévolat par le biais de prix, d'abord des lettres de félicitations, après des plaquettes et pour finir les médailles ministérielles, puisqu'on a on décerne les médailles de bronze en fonction des états de service et de la durée de l'engagement, les médailles de bronze, les médailles d'argent et les médailles d'or.
0: Car le bénévole est important, voilà l'idée de d'amener une reconnaissance envers le bénévole. Alors on reviendra dans quelques minutes justement sur peut-être le changement de l'esprit du bénévole, de l'associatif, mais voilà déjà la place du bénévole dans la citoyenneté, dans la société est important.
1: Ben, je crois que l'État a bien compris, s'il n'y avait pas le bénévolat, qui porte d'ailleurs les vertus, les valeurs de la République et de la citoyenneté, qu'en serait-il? Comment ça se passerait? Pour reprendre donc le bénévolat, en effet, il y a eu une crise du bénévolat. Je pense que la pandémie, malheureusement, n'y est pas pour rien. Les bénévoles qui étaient ancrés depuis de nombreuses années ont goûté à la liberté de ne plus avoir de contraintes. Et ça a été terrible parce que certains ne sont pas revenus. Ils ont vu que c'était facile de s'occuper des êtres chers, de leurs petits-enfants, de leurs loisirs et autres, et certains ne sont pas revenus. Donc on se trouve confronté à aujourd'hui alors une crise qui est assez particulière parce que quand on regarde les statistiques, on s'aperçoit qu'il n'y a jamais eu autant de bénévoles que maintenant. Mais c'est pas le même bénévolat. C'est-à-dire que là, c'est le bénévolat d'un jour, d'une heure, où on s'engage pas dans la durée. Alors oui, je suis bénévole, certes, et c'est bien qu'il y en ait, mais l'idée, c'est que nos structures, je vous prends par exemple, alors nous, on est auprès de toutes les associations, qu'elles soient sportives, caritatives, culturelles, toutes sont prises en compte. Mais aujourd'hui, il faut bien reconnaître que, prenons l'exemple d'une association sportive qui, elle, entraîne tout au long de la semaine ses catégories, qui les déplace tous les week-ends, qui s'occupe des relations avec la fédération, les comités départementaux et régionaux et tout. C'est un travail, alors c'est pas du plein temps, mais ou si on est plusieurs, on se partage le travail. Mais c'est vrai que ça demande quand même beaucoup d'implication. Et aujourd'hui, c'est pas ce qui se passe. C'est-à-dire que les bénévoles, ils sont prêts à s'impliquer à un jour, en passant, comme ça. Vous avez besoin de moi, là, je serai là. Mais je peux plus après. Et oui, mais c'est comme ça. C'est sociétal. Et donc, il faut qu'on évite d'en perdre. Et éviter d'en perdre, c'est aussi les reconnaître.
0: Alors, après, on pourra parler. C'est une forme aussi de remerciement, oui, pour ceux qui donnent.
1: Voilà, je crois que c'est ça, c'est des gens qui sont investis depuis 15 ans, 20 ans et tout, il faut reconnaître ces gens-là, c'est pas possible de faire autrement. Et là, nous, on est là pour ça, mais on est là aussi pour reconnaître la jeunesse qui commence à s'impliquer.
0: Justement, enfin, ça allait être une de mes questions, mais quand on dit qu'on arrive dans une nouvelle forme de bénévolat, est-ce que c'est générationnel justement? Est-ce que les jeunes ont déserté l'associatif? Est-ce que ce sont les jeunes qui s'impliquent différemment?
1: Alors, Oui, les jeunes s'impliquent différemment. Je pense qu'il faut aussi leur faire confiance. Et on a, je pense, certains problèmes parce qu'on a géré. Ça aussi, c'était sociétal. Hein. On était là, c'est les dinosaures, ça a été géré. Et je pense souvent qu'on ne leur a pas fait la part belle. Ils avaient leur place. Et on a des difficultés. Je pense qu'au fur et à mesure, là, on est en train d'y revenir. Et d'ailleurs, nous, on a consacré un trophée aux jeunes bénévoles et aux jeunes arbitres. Parce que dans le monde sportif, pour parler du monde sportif, par exemple, si on n'a pas d'arbitre, on n'a pas de match. Et ça, il faut qu'on, quelle que soit la discipline, pour l'engagement après, toute association confondue, c'est sûr que le bénévole, les jeunes bénévoles, on a des jeunes qui commencent à s'impliquer tôt dans le monde associatif, et ces jeunes-là, il faut les prendre en main, les accompagner et les reconnaître.
2: Cette crise du bénévolat que l'on a connue depuis quelques années, est-ce que vous l'expliquez? Si oui, comment? C'est la société qui évolue, c'est l'individualisme qui prime, enfin c'est... Parce que, alors, vous êtes donc vice-président de cette association, de ce comité, mais vous baignez dans l'associatif depuis maintenant quasiment toute votre vie, enfin voilà.
1: Ouais.
2: Comment vous le percevez, vous, ça?
1: Moi, je le perçois, je pense que c'est le côté, l'individualisme qui a pris le dessus, malheureusement. Hein. Bon, ça, il faut bien se rendre compte, et c'est l'évidence même. Alors, je pense que les gens aussi ont ce passage, et cette pandémie, et cet épisode douloureux les a aidés à malheureusement muter, mais je pense quand même qu'ils sont prêts à revenir. Vous savez, quand il y a des associations avec des projets concrets, quand on donne un fil conducteur, quand tout le monde a le même centre d'intérêt et on arrive à fidéliser du monde, on arrive à mobiliser des gens. Par contre, on peut les mobiliser sans les contraindre. Et c'est surtout ça. C'est-à-dire, il faut leur laisser le choix de leur engagement en définissant où on commence et où on finit, et de leur laisser la possibilité de s'intégrer dans le dispositif. C'est un engagement associatif différent. C'est-à-dire, on va chercher des compétences et on leur demande de s'insérer dans le dispositif qu'on a mis en place. Et je crois que le problème, c'est ça. Avant, c'est je rentrais, je faisais ou je faisais pas, je fais. Voilà. Là, c'est un peu différent. C'est ce qui a changé le monde associatif.
2: Or, l'associatif a ses contraintes, hein. On donne de son temps qu'on n'a pas pour soi, pour sa vie de famille. Cependant, c'est aussi une richesse. Rentrer dans une association, la vie associative, voilà, si on devait donner envie à nos auditeurs de devenir bénévole, de rentrer dans le monde associatif.
1: Vous savez, je pense qu'il y a quand même, et Damien, tu le sais, vous le savez tous, on le voit bien au niveau des finances publiques, on ne va pas vers une période où on aura beaucoup de moyens. Et je dis plus que jamais, si on n'est pas solidaire aujourd'hui, on ne le sera jamais. Et ça va poser des problèmes. Je pense que donc il faut comprendre qu'il faut qu'on puisse travailler ensemble, tous. Alors pour quelle raison? Pourquoi on rentrerait en association, en bénévolat, dans le bénévolat? Et tout simplement, oui, c'est des contraintes pour la famille, je le sais, mais d'un autre côté aussi, on s'occupe de l'avenir de nos enfants demain en créant ces associations, en les faisant tourner. Il faut pas oublier, on travaille aussi pour nos enfants. Je pense que ces engagements, ils sont là pour que notre société soit meilleure, pour que...
2: Faire du lien social.
1: Alors là, le lien social, c'est peut-être la première réussite du milieu associatif. Vous savez, j'ai une expérience, parce que j'ai une autre casquette avec la Maison de Sport Santé et le col. Mais vous savez, quand je vois ces groupes de personnes qui ont des pathologies, qui se retrouvent régulièrement, le premier point sur lequel on a œuvré et qui est une franche réussite, c'est bien le lien social. Les gens prennent beaucoup de plaisir de se retrouver. Si cette association n'existait pas, il y aurait un manque. Donc je pense que ça fait partie de ça. Et c'est nécessaire, si vous voulez, qu'on puisse, au travers de nos engagements, travailler pour l'avenir de nos jeunes, pour travailler pour nos anciens aujourd'hui. Je pense que c'est, voilà, on fait partie d'une pièce du puzzle de notre République.
2: Alors avec ce comité des médaillés de la jeunesse, des sports et de l'engagement associatif, c'est l'idée donc de valoriser à travers la remise de médailles par exemple. Est-ce que plus largement, faudrait voilà revoir également dans le contexte national la valorisation des bénévoles? En fait, c'est un travail de fond à faire.
1: Je pense en effet, il y a longtemps qu'on en parle du statut du bénévole, très longtemps, mais il faudra bien qu'on puisse à un moment donné coucher sur une feuille, poser tout ça, écrire un dispositif. C'est pas possible autrement. Souvent, je pense, et quand je vois ce que peut représenter 47 ans de bénévolat, le nombre d'heures que j'ai pu passer dans ma vie au profit des autres, alors certes, ça m'a fait plaisir. Hein. On me dira, ah oui, mais tu trouves de la reconnaissance. Sûrement un peu. Sûrement un peu. Mais cela n'empêche, on a créé, on a mis en place des projets structurants, on a fait du bien aux gens. Donc je trouve que ça mérite que les gens s'occupent. Alors moi, je ne parle plus pour moi, hein, moi je suis un fan de carrière. Mais pour les bénévoles de demain, oui, bien sûr, il faut prendre en charge, je pense, au travers du statut du bénévole, peut-être une réduction d'impôts en fonction du nombre d'heures au travers, si vous voulez, d'implication pour les autres. Il faudra peut-être créer le CERFA magique, c'est pas du mécénat, mais du bénévolat, trouver une solution. Il faudra peut-être trouver aussi une solution en fonction de l'engagement sur des trimestres, retraites, par rapport au temps passé, au profit. Alors, tout ça, c'est pas simple, hein. On peut parler, on peut dire des choses. Après, il faut le structurer, il faut le contrôler, il faut... Mais déjà, il existe le carnet de formation des bénévoles. Ça, c'est un carnet de formation qui existe, qui a été mis sur pied. Donc, je pense qu'il n'y a pas rien, mais il faut améliorer si on veut intéresser de plus en plus de bénévoles.
2: En attendant, je suis président d'une association. J'ai des membres qui sont là depuis toujours, qui s'activent, qui font vivre l'association et donc à travers l'association finalement la commune. Vous êtes présent, comment ça se passe? Il faut vous contacter.
1: C'est ça. L'idée c'est que donc comme je suis correspondant de secteur, alors je fais le Lot-et-Voire-Larzac, mais je fais aussi un peu le Clermontais, puisqu'on est en pleine structuration de secteur. Mais donc il faut soit m'appeler, et ça c'est le téléphone personnel 06 12 44 33 59, donc soit envoyer un mail auprès de la fédération, le comité départemental, c'est fédération française, c'est FFMJSEA-6-Hérault, le département Hérault, @gmail.com. Donc je pense que ce qui est nécessaire, c'est de prendre contact avec moi et à ce moment-là, on définit ensemble la personne, le choix de la personne. On monte un dossier très simple, vous verrez, très très simple. Mais par contre, qu'on puisse reconnaître vos bénévoles, c'est nécessaire pour la vie de votre association.
2: Oui, parce que alors vous avez déjà fait plusieurs remises. J'imagine que quand on est bénévole et qu'on est reconnu, qu'on reçoit une médaille, ça fait toujours plaisir. Ma question, elle est bateau, mais bon, cette reconnaissance, elle n'est pas vaine. Hein.
1: Non, je pense que, un, ça fait plaisir parce que, en réalité, c'est montrer aussi aux autres, parce que l'idée, c'est l'exemplarité, c'est ça qui est important. Déjà, ça fait plaisir à la personne qui reçoit le trophée, la médaille, la lettre, ça c'est important, mais ça montre aussi aux autres donc, ce qui est fait. C'est l'exemplarité, c'est nécessaire pour créer de nouvelles vocations, d'engagement, parce que de toute façon, je vous dis, on ne vivra pas dans ces territoires, sur cette France, si ce milieu associatif ne continue pas. Et on a besoin de tout le monde pour vivre des grands moments dans le monde associatif, et surtout pour s'occuper aussi de notre jeunesse, de nos anciens, mais aussi de notre jeunesse, parce qu'on en a besoin. C'est nécessaire au fonctionnement de la République.
2: Et l'occasion de vous rencontrer, ça sera aussi la prochaine Assemblée Générale qui se déroulera à l'ODEV.
1: Tout à fait. Donc j'ai, avec le président départemental, Gérard Pugas, et le conseil d'administration, on a validé la demande que j'ai faite, c'est de pouvoir organiser en début d'année, donc tout début d'année, je pense que ça va sortir rapidement, la date est arrêtée, ce sera début d'année sur l'espace Marie-Christine Bousquet, d'ailleurs on a réservé l'Assemblée Générale donc du comité départemental des médaillés de la jeunesse et des sports, et des remises de médailles seront faites ce jour-là. Donc j'engage déjà, dès que je communiquerai, je pense semaine prochaine, vous aurez toutes les informations sur l'Assemblée Générale. J'engage des personnes qui sont intéressées par cette démarche à venir à l'Assemblée Générale, nous rencontrer et pour savoir comment faire, parce que c'est nécessaire. Je vous donnerai sur Radio Lodève les dates de la prochaine Assemblée Générale, bien sûr.
2: Oui, et puis alors vous l'avez déjà dit un peu avant, mais plus largement, on a présenté ce comité départemental de l'Hérault, des médaillés de la jeunesse, des sports et de l'engagement associatif, mais au-delà, voilà, du message de valoriser les bénévoles, c'est vraiment, voilà, c'est pas avoir peur de rentrer dans le milieu associatif, de devenir bénévole, de s'engager, s'engager dans une association, c'est s'engager dans la vie civile et la société.
1: Hein. Ouais, je crois, et on en a de besoin encore plus maintenant de se serrer les coudes. Je vous parlais de solidarité, que ce soit entre dans le milieu associatif, entre nous, c'est le lien social, mais dans l'association, on fait de... Vous savez, quand on œuvre pour une cause commune et qu'on œuvre tous ensemble, chacun avec ses compétences et ses moyens, on peut faire de grandes choses. Il y en a qui nous l'ont prouvé sur ce territoire, et je pense qu'on peut continuer à croire à l'homme et au travail associatif. Voilà.
2: Merci beaucoup Jean-Pierre Combe. Donc vous êtes le correspondant de ce territoire du Lodévois et l'Arzac, et aussi par intérim en ce moment du Clermontais. Vous êtes vice-président de ce comité départemental de l'Hérault, donc des médaillés de la jeunesse, des sports et de l'engagement associatif. Et voilà, si on est membre d'une association et que l'on veut valoriser l'un des siens, donc faut pas hésiter à prendre contact avec vous. Merci beaucoup.
1: Merci Damien.
2: Merci à toutes et merci à tous. À l'instant, c'était Jean-Pierre Combe, donc vice-président pour ce comité départemental des médaillés de la jeunesse, des sports et de l'engagement associatif, référent donc pour ce territoire du Lodévois et l'Arzac ou encore du Clermontais par intérim. Un magazine à écouter en rediffusion ce soir à 19h30 ou bien en podcast sur www.radiolodev.com. Je vous souhaite à toutes et à tous une très belle journée avec la suite de nos programmes.

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1: Il est 20h.
2: Dans le cadre de son programme estival, Radio Le Dev vous propose cette rediffusion. Bonsoir à toutes et bonsoir à tous, bienvenue sur Radio Lodev, c'est Damien pour vous accompagner dans votre émission musicale. Quand la musique est bonne, 1h30 de musique pop rock and folk sur les ondes de Radio Lodev. Et on va débuter cette émission en compagnie d'ici quelques minutes des Arctic Monkeys avec la chanson One for the Road, extraite de l'album AM sorti en 2011. Mais tout de suite, avant de prendre la direction de l'Angleterre, c'est un autre continent aux côtés de Bruce Springsteen, le boss qui nous vient du New Jersey. On prend la direction des États-Unis et de l'Amérique avec Better Days. Bonne émission à vous sur Radio Lodev. C'est Damien pour 1h30 dans Quand la musique est bonne.

Les Arctic Monkeys pour nous chanter One for the Road. De la musique encore et toujours, on est au début de cette émission et à venir First Aid Kid avec It's a Shame. Mais avant de s'écouter de la folk qui nous vient de Suède, c'est Jimi Hendrix avec une reprise de Bob Dylan, le guitare héros américain qui nous chante ce soir All Along the Watchtower.

It's a Shame en compagnie de First Aid Kid. On poursuit en musique dans cette première partie d'émission quand la musique est bonne. Et avant de retrouver Muse avec Follow Me, un de leurs tubes, un autre tube d'un groupe écossais, cette fois-ci Franz Ferdinand, la chanson qui les a révélés, Take Me Out.

avec Follow Me. J'espère que vous me suivez dans la poursuite de cette émission, car la musique est bonne, votre émission Pop Rock and Folk. Et après Muse, alors dans quelques minutes, on aura du rock irlandais en compagnie de U2 Sunday, Bloody Sunday. Mais avant, une incartade du côté des États-Unis avec de la folk rock américaine et un groupe qui aura marqué les années 2010, Edward Sharp and the Magnetic Zeros. Un de leurs tubes ce soir, c'est 40 Day Dream sur Radio Lodève.

The Libertines Can Stand Me Now avec Pete Doherty. On bascule dans les années 60 avec un groupe qui aura marqué de son empreinte cette décennie, Led Zeppelin avec Wall Lotta Love, et puis derrière Violent Femme. On retourne dans les années 90, tiens, avec Kiss Off, même année 80.

Vous êtes sur Radio Lodève, dans le cas la musique est bonne, c'est toujours Damien à vos côtés, on a basculé dans la deuxième partie de cette émission, on s'écoutait Violente Femme, quoi de mieux pour poursuivre que Louise Attaque, à présent avec l'imposture Louise Attaque, dont son premier album a justement été produit par le leader de Violente Femme, Louise Attaque et Gaëtan Roussel, qui voulait sonner comme Violente Femme, vous allez pouvoir le tester à travers l'imposture, et puis derrière Catfish and the Bottlemen avec Cocoon.

Vous êtes sur Radio Lodève et on continue en musique avec du son purement britannique et Fleetwood Mac qui va nous chanter. Ah, là, Stevie Nicks, alors elle est américaine, hein, mais c'est un groupe franco, c'est un groupe anglo-américain, Fleetwood Mac, créé en Angleterre. Dreams, peut-être la chanson la plus célèbre chantée par cette chanteuse Stevie Nicks, extrait de l'album Remorse, un des plus grands albums de tous les temps. Mais avant, il faudra patienter en compagnie de Joe Strummer, les Clash avec Rock the Casbah.

Fleetwood Mac et Dreams. Allez, un peu de rock psychédélique à présent sur Radio Lodev, en compagnie du groupe australien Tame Impala qui nous chante Be About It. Et puis derrière, on s'écoute Franz Ferdinand avec Love Illumination.

C'était The Do. Trois dernières chansons pour conclure en dernière musique. On écoutera The Last Dinner Party, Nothing Matters, avant The Rolling Stone Satisfaction. Et tout de suite, Jack Bug qui nous chante la ballade Broken.

0: The Last Dinner Party, Nothing Matters. Merci à toutes et merci à tous d'avoir écouté cette émission Quand la musique est bonne pendant une heure et demie à mes côtés. Vous retrouvez cette émission en rediffusion sur Radio Lodève ce samedi à 17h. Sinon, on se retrouve lundi prochain pour une nouvelle émission inédite. Même jour, même lieu. Je vous souhaite à toutes et à tous une très belle soirée sur Radio Lodève et longue vie à la musique. Bye bye à toutes, bye bye à tous.
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1: Il est 22h.

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1: Il est

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1: Il est une heure.